0: erreur.
1: J'ai dit, bah, c'était ma fille, elle a pas fait gaffe, mais ça l'a pas fait rire.
2: Oh, bah, pourtant, se fâcher avec toi, faut y aller. Parce que toi, t'es quand même, un mec sympa.
1: Bah oui, mais.
3: Elle
1: n'est
3: pas fâchée, Pietre.
2: Bah, non, mais.
0: Jamais fâchée.
2: Moi, j'aurais un voisin comme Pietre. J'arriverais tout colère. J'aurais dit, non, tu vois sa tête, t'entends sa femme. Non, mais tu vois ce que je veux dire.
3: Il est déjà puni.
2: Tu peux pas te fâcher, c'est pas quelqu'un qui part au quart de tour. Enfin, c'est. Corentin, il n'y a pas de souci avec les voisins.
4: Si, moi, j'avais au tout début, quand mon fils était bébé, il y avait les voisins du dessous qui faisaient beaucoup de soirées. C'était des jeunes en coloc, musique et tout. Et la journée, du coup, je mettais sur mon enceinte la musique à fond, le bruit de travaux. Toute la journée.
2: Oh, et ça, c'est le truc
4: à faire. Ah, bah, bon, bon, mais c'est bon. Eh, mec, de 20h jusqu'à 4h du mat, quand t'as un petit en bas âge et tout, toi, tu veux dormir.
2: C'est l'appartement que tu laisses ou c'était celui d'avant?
4: Celui

0: mis en place. Nous avons Mélissa qui est en ligne avec nous.
1: Attends, t'as pas fait de crash.
0: J'ai zéro problème avec mes voisins.
1: Mais même sans faire exprès, par exemple, comme la fille de Pietre.
0: Non, je vous assure, je suis un mec.
1: Et celle qui t'a dit de pas te garer là, tu lui as rien fait?
0: C'est pas une voisine, c'est une connasse de voisine. C'est pas vraiment pareil.
2: Si, t'as la vipère que t'as eu au Touquet, tu l'as laissé aller chez le voisin.
0: C'est vrai que j'ai mis, je l'ai poussé chez le voisin.
2: Mais bon. Et t'as plus de nouvelles du voisin?
0: Non. C'est vrai que depuis, les fenêtres sont toujours fermées. C'est très étrange.
2: Bizarre.
0: Non, mais en fait, je suis un garçon, vous le savez peut-être pas, mais dans la vie, je suis un garçon vraiment très cool. Je déteste les emmerdes. Je déteste les prises de tête. Pour me fâcher, faut. Ouais. Je te trouve qu'il y a vraiment très grave dans la vie, plus grave que se fâcher avec un voisin ou machin. C'est pour ça qu'une fois, il y avait un type, j'avais raté un feu rouge. Le type, je l'ai vu, ben non, je lui ai fait un petit signe de genre, pas grave, mais qui est descendu de la voiture. Il est venu vers moi, j'ai regardé avec un sourire, je dis franchement.
3: Qu'est-ce qu'on va faire là?
0: On est vendredi, 16h30, vous rentrez chez vous, je rentre chez moi, est-ce que vous trouvez que se battre pour un feu rouge, c'est intéressant. Et je te jure, le gars s'est retrouvé con.
4: Ouais. Et il est sorti des urgences.
0: Non, mais je lui ai dit. Et c'est vrai que le gars a dû se dire, c'est vrai qu'il est complètement idiot ce que je fais. Et donc, une seule fois, j'avais une vieille voiture de sport que je sortais de chez moi, donc au Touquet, j'avais une voisine qui n'est plus là. Et en fait, bon, imaginez la route, hein, des gros tuyas, plus la maison du voisin, donc elle est pas, c'est loin quand même.
3: Ouais.
0: Et ma voiture tournait depuis 5 minutes, voilà. Et j'entends derrière la haie, oh! C'est une infection! Avec ces voitures, ils nous saoulent! Je ne comprenais pas, je crois que c'était la radio, je cherchais par contre cette voix, parce que je ne voyais pas la personne. Et par contre, là, effectivement, c'était un. Là, j'ai mal pris. Là. J'ai dit, je lui ai dit, vous n'êtes pas comme moi d'homme gagning. Merde, je vais d'avoir ramené. Voilà, une série d'insultes que je ne peux
4: depuis,
0: évidemment.
4: Depuis, il ne vient plus à la fête des voisins.
0: Depuis, elle n'est plus.
4: Elle n'est plus là. Hein.
0: Allez, on y va. Prenons Mélissa. Prenez Kiwi. Ça va, Mélissa?
5: Ça va et toi,
0: Koé? Oui, bonjour.
5: J'ai pas trop compris ce que tu as dit à la voisine.
0: Alors,
5: c'est pas très clair.
0: C'était vulgaire. C'était assez. Mais parce que parfois, je peux. Ouais. Il est possible. Tu sais, moi, je suis comme une voiture qui monte dans les tours. Je ne dis rien. Et puis à un moment, je passe la petite ligne rouge que vous avez sur votre compte. Ouais.
4: Et tu invites les gens à se rentrer des choses dans les fesses.
0: Souvent.
4: Voilà.
0: Voilà. Et ça, c'est souvent la conclusion de l'histoire. Qu'ils aillent bien.
4: Je me rappelle d'un concessionnaire d'ailleurs à qui t'avais dit que la voiture, il pouvait éventuellement se la
0: mettre dans le cul. Voilà, mais c'est souvent un endroit où je range beaucoup de choses
4: à la chez les gens.
0: À la fin d'une conversation, c'est vrai. J'en suis pas fier.
5: Faire un vide-grenier à la fin.
0: Voilà. Mélissa, qu'est-ce qui s'est passé avec un voisin ou une voisine?
5: Alors, moi, j'ai un voisin. On est copropriétaire dans une impasse. On a des poubelles communes. Et j'ai un voisin qui flique tout ce que je mets dans la poubelle. Mais la poubelle à recycler. Donc, il veille si j'ai bien détaché les étiquettes des bouteilles en place.

0: à la poubelle à recycler. Donc il veille si j'ai bien détaché les étiquettes des bouteilles en plastique, des opercules de yaourt.
1: Quoi ?
0: Il remonte tout.
1: Ça, c'est le voisin qui est né pour te faire chier. Il y a des gens comme ça, ils sont nés pour te faire chier.
0: Ouais. Alors déjà, je trie, c'est déjà beaucoup, et des fois, ben, je passe à côté de certaines choses.
2: Non mais par contre, faut enlever l'étiquette des bouteilles vides, des bouteilles en plastique, n'importe quoi ça.
0: Lui, il faut tout sortir. Pour lui, il faut tout déparier, des opercules, des trucs de jambon, là, des barquettes de jambon.
1: Oui, je crois qu'il faut enlever les capsules de bouche, le bouchon, faut les mettre à part, et tout.
0: Ouais, voilà. Donc des fois, je passe à côté du truc, et donc j'ai pris les nerfs, et j'ai des poules à la maison, et j'en ai une qui couve. Et avec les chaleurs, il y a des œufs qui ont bien tourné en fait.
1: Oui.
0: Donc j'ai fait un petit sachet plastique recyclable bien sûr, et j'ai mis au fond. J'ai laissé quelques jours. Ah. Et il a été vérifié. Et quand il a ouvert, parce que il est passé après moi, donc j'étais là, il a eu l'odeur qui est bien remontée et il habite près du local poubelle en fait.
1: Très bien.
0: Donc voilà.
1: C'est l'étape avant de je fais caca sur votre paillasson. Tu vois,
2: ouais, c'est
1: l'étape juste avant. Ah mais non mais
0: c'est ça.
1: C'est comme ma voisine qui la dernière fois une dame de l'immeuble a dit vous pouvez pas vous mettre là. Vous pouvez pas vous mettre là, c'est une place de passage, ça vous dérange pas ? Non. Mais vous pouvez pas vous mettre là, c'est... Alors, vous allez la bouger la voiture ? C'est des gens qui sont nés le matin, ils disent tiens, je vais faire chier quelqu'un, moi. Ouais.
3: Elle va prendre en photo.
1: Voilà, elle l'a pris en photo, elle a forcément dû dénoncer, je sais pas qui. Mais bon, bisous ma petite Mélissa, je t'embrasse.
0: Bisous.
1: Marine, bonjour Marine.
4: Bonjour madame.
5: Hey, salut l'équipe.
1: Salut Marine, est-ce que tu es en forme Marine ? Est-ce que tu es heureuse ?
5: Je suis au taquet.
1: Ah, je t'écoute Marine, les voisins, alors raconte-moi.
5: Alors moi j'ai un petit potager dans mon jardin et il y a des petits escargots. Donc tous les soirs je ramasse les escargots et je les mets dans le jardin de mon voisin.
2: Ah comme ça ils ne bouffent pas tes salades à toi.
5: Ouais c'est ça, ils bouffent les siennes. Et comme ça après ils me disent ah, mais je sais pas comment tu fais pour avoir un si beau potager.
1: Bon faut ça pour prendre son temps, faut chasser un peu les escargots mais non, c'est pas mal.
2: C'est pas mal.
1: Bisous Marine, je t'embrasse.
5: Bisous.
1: Aurélien, ça y est on avait encore plein de gens, on pourra pas prendre tout le monde. Aurélien je t'écoute.

0: Bisous Marine, je t'embrasse.
1: Bisous.
0: Aurélien, Aurélien, ça y est, on avait encore plein de gens, on pourra pas prendre tout le monde. Aurélien, je t'écoute.
2: Oui, bonjour l'équipe.
0: Salut, salut.
2: Alors, moi, j'ai fait une petite bêtise. J'ai le chat de la voisine qui me pose toujours ses petites souris. Et un matin, je l'ai ramassé, je l'ai lancé en direction de sa piscine. En disant, ben, je te rends les trophées de ton chat. Et en fait, j'avais pas vu qu'elle était là, dans la piscine. Elle a hurlé.
0: Mais moi, tu sais. C'est qu'en ce moment,
2: habitant une petite campagne, ouais. Elle disait à son mari, je pense que c'est un oiseau qui a dû la lâcher.
3: Ah bah voilà, voilà.
0: Tu sais que moi, ma grisouille, elle me ramène en ce moment, je sais pas ce qui s'est passé dans sa tête. Elle a une envie de chasse. Il fait beau, elle sort, rien foutu de l'hiver. Vraiment, elle a passé des journées et des nuits dans la même position. Et là, elle ramène 3 à 4 souris par jour. Mmh. C'est un enfer.
4: Non, mais je pense que c'est des souris qui sont déjà mortes.
0: Non, je t'assure que c'est un enfer parce qu'elle t'en ramène. Tu les chopes au bon moment, donc tu les reprends, elles sont vivantes. Ouais. Donc tu mets ta main dessus et puis tu les remets dehors. T'en reprends une ou deux qui sont un peu...
3: C'est pas trop, elles boitent un peu, quoi.
0: Tu les remets dehors, tu dis bon, on verra bien. Et puis elles t'en ramènent des fois dans un sale état.
3: Elles sont décapitées, les trucs viscères à l'air
0: c'est,
3: et tout.
0: C'est horrible, un chat. Ouais. Le chat, c'est vraiment... C'est monstrueux parce qu'on dit que nous, l'être humain, on est dur. Mais un chat...
5: Mais elle a raison, hein, une souris. Hein.
0: Non mais attends, il prend la souris.
3: Ouais.
0: Patte dessus.
5: Ouais.
0: Il regarde déjà. Il regarde.
6: Il regarde si ça bouge.
0: Puis d'un seul coup, il remet dans sa gueule. Serre pas trop. Non. Il serre pas trop, juste un petit peu. Il te regarde. Il joue, tu vois, il joue un peu, puis il la remet au sol. Ça bouge encore. Je vais remettre la patte dessus. Tu vois, puis là, dis bon, je vais peut-être mordre un peu.
4: Et après, il dit allez, vas-y, tu peux y aller.
0: Mais franchement, c'est vicelard. Hein, c'est
5: des tartes avec la patte.
0: Il la gifle comme Astérix.
5: C'est ça, ouais.
0: Non, c'est très étonnant. Hein. Après, il lui arrache ses petits ongles, par un. Oh. Tu vas parler. Non, c'est.
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1: Tous les pays organisateurs ont été éliminés de la Coupe du Monde. Je le dis, si vous ne suivez pas le foot, au moins vous pourrez frimer à la machine à café avec ça. Trump a fait savoir, ça c'est magique, qu'il ne s'intéresserait plus du tout à l'événement une fois sa nation éliminée.
3: Ce qu'il y a de bien avec...
4: Il a tout tenté déjà pour qu'elle reste, mais bon là...
1: Ce qu'il y a de bien avec ce gars, Oumoche, hein, oui, on choisit, c'est qu'il est sans filtre. C'est-à-dire que c'est pas un gars, diplomatie, le machin, le jeu fait plaisir à tout le monde, non. Il s'en cogne, les likes, c'est pas son truc. Le gars, il dit ce qu'il a envie de dire. Ouais, et là, il le dit, je vous préviens, dès qu'il n'y a plus les États-Unis, j'enlève les visas à tous les gars, vous rentrez chez vous, c'est terminé. Alors, dorénavant, je vous donne des infos qui sont nouvelles, qui viennent de tomber.
4: Ça a changé un peu,
1: ça a changé. Trump a vendu tous les buts de stade, faudra maintenant mettre des sacs à dos à la place.
4: Comme à l'école.
1: Pour marquer les poteaux. Il a laissé une tondeuse à batterie Parkside à dispo, mais le chargeur est au Canada, les batteries sont au Mexique. Les arbitres devront siffler avec les doigts parce qu'il paraît qu'il aurait revendu les sifflets. De toute façon, les arbitres ne s'en servent pas beaucoup.
4: Oui, ils ne s'en servent pas.
1: Malogun, hein, vous savez, l'attaquant américain. Il jouera avec la Suisse et prendra la binationalité du gagnant, quoi qu'il arrive, histoire d'être sûr d'avoir un américain champion.
5: Okay.
1: Trump a remplacé le globe de la Coupe du Monde par une représentation.

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3: Les champions du monde de l'actu, la première et le premier. C'est un chauffeur belge qui a réussi l'exploit de se faire arrêter à la douane suisse-allemande en déclarant lui-même ce qu'il transportait. Alors, c'est là que c'est fort, parce qu'il tend ses documents de transit aux agents. Il leur a remis un papier indiquant qu'il transportait 117 kilos de marijuana importés des États-Unis par avion via Zurich, destiné à la République tchèque. Les douaniers ont trouvé dans son fourgon, effectivement, 17 cartons contenant 115 sacs sous vide.
4: Il n'a pas menti, le gars.
3: Trop honnête.
4: Ah, mais je pense qu'il n'est même pas allé en taule.
3: Dans sa déclaration, il a dit, écoutez, en plus, un jour, j'ai volé un bounty, un épicier du coin. Et une fois, je me suis masturbé en pensant à ma cousine.

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2: Et si les aides à la conduite pouvaient parler ? Qu'est-ce qu'elles pourraient dire plutôt que de faire des bip bip
3: ou des... Comment c'est saoulant tout le temps, ça ?
2: Je suis d'accord.
3: C'est insupportable.
2: T'as pas ce problème-là dans la 300 ?
3: Eh ben, je suis tranquille là-dessus.
2: Il y a d'autres soucis.
4: Toi, t'as des aides pas à la conduite.
5: C'est la 307 qu'on a marre que tu parles.
2: Il a des empêchements à la conduite, c'est assez rare.
3: Mais je peux écouter ma musique tranquille, en attendant.
2: Tiens, prenons par exemple le régulateur de vitesse. S'il pouvait parler...

0: Et si qu'il y a une marque, je fais tourner ma kékène. La la la la la la la la la.
1: Mais qu'est-ce qu'il y a doucement, quoi. Mais il est tôt, ah, ça va.
2: Il n'y a pas de rapport.
1: Mais si, c'est, tu dis que c'est la canicule, il n'y a plus de ventilo, faut savoir ce que tu veux. Vas-y, pète un coup, les gamins sont en vacances, détends-toi la nouille, Monique. D'ailleurs, les amis, petit conseil, après le barbecue, faut bien digérer.
3: Ah ouais.
1: Ou alors, le soir, faites comme moi, dormez seul. Car après un bon barbecue, on a souvent des gaz. Mais après, je vais te dire, c'est drôle. Et on se détend, et puis on pète.

0: petite grillade à moi, elle est un peu notre merguez, elle est belle, elle est fine, mais quand on lui fait la bise, elle pique un peu.
1: Bonjour.
0: À sa gauche, lui, c'est notre saucisse. Dès que tu le piques, il pète.
2: Bonjour. Ah, il faut pas me piquer, moi.
0: À ses côtés, notre côte de porc. Il faut être à deux pour en venir à bout, Corentin. Et enfin, bonjour, le réalisateur de notre émission tellement grand et costaud qu'il serait notre Weber Vito.
3: Bonjour.
4: Salut Weber.
3: Salut.
0: On va commencer, mes chers moins grosses têtes, avec une première question d'une auditrice, madame. Ils sont éliminés les Allemands.
4: Allemands.
0: Ils sont éliminés les Allemands.
2: Les Allemands. Ah là là.
0: Le 10 décembre 2017, les habitants de la ville de Minas, en Uruguay, ont battu un record assez insolite qui a duré 14 heures. Quel était ce record ?
2: C'était physique, sportif, c'était ?
0: Alors, c'est ni physique, ni sportif, mais bon.
2: C'est culinaire.
0: Oui.
5: Ça a duré 14 heures. Ils ont mangé...
1: Des piments ?
0: Non, c'est... Vous avez remarqué, c'est long, 14 heures.
6: C'est une cuisson ?
0: Alors, c'est pas une cuisson.
1: Ah, ça devait être dégueu, peut-être, non ?
0: C'est le plus long quelque chose.
4: Le plus long barbecue.
2: Le plus long dîner.
0: Le plus grand barbecue du monde. Ils ont grillé 16,5 tonnes de viande en 14 heures.
1: On n'aura pas autant. Hein.
0: Pour reprendre le titre aux Argentins. Bonne réponse de Corentin.
4: 16 tonnes de viande.
0: Oh là là. On termine avec une question d'un auditeur, monsieur Flatu de Lens.
4: Ah oui.
0: En 2014, le duo de chefs britanniques Sam Bonpas et Harry Parr ont réussi à cuire un steak de façon insolite. Ah. Comment ont-ils fait ?
1: Ah, sur avec... la bagnole ?
0: Non.
2: Avec des panneaux photovoltaïques ?
0: Non.
6: Avec un produit chimique ?
0: Alors non, mais c'est plus dangereux.
2: Au lance-flammes ?
0: Non.
1: Bah, au contraire, au froid, peut-être.
6: Dans un incendie.
2: Ah non, ils se mettaient un briquet dessus.
0: Non. La piètre, on appelle ça.
2: Ouais, voilà.
0: Non.
6: Dans un incendie. Un incendie de forêt.
0: Alors, c'est pas un incendie, c'est encore bien plus que ça.
2: Un truc radioactif ?
0: Bah non, entre les deux.
6: Une explosion nucléaire.
2: Un volcan.
0: Ils ont cuit le steak au-dessus. Un volcan en fusion.
2: Faut une longue perche.
0: Bonne réponse de Pietro. Eh bien, mes chers moins grosses têtes.
2: C'est déjà fini ?
0: Déjà fini pour aujourd'hui. Rendez-vous jeudi prochain. Et sachez ceci : la carotte sent moins bon sans son A. Merci, au revoir, à la prochaine. Allez, ça fait crotte.
2: Eh oui,
0: allez.
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0: Parce que c'est tous les jours, tous les mois, il y a 28 jours. Ah, allez, une question plus simple, allez.
1: T'as quel niveau d'études actuellement ?
2: Je passe en première.
1: 9 x 3, ça fait combien ? C'est facile normalement.
2: 9 x 3 ?
1: Ouais. Oui. On va aller doucement.
2: Je suis venu dans maths.
3: Ah ouais, ouais, bah, ah ouais, 9 fois 3. Ah ouais,
4: niveau CE2 quand même. Là,
0: ouais. Et encore. Donc, ouais. Bon, bah 9 x 3, c'est pourtant simple. Allez, on va prendre d'autres gens dans la rue pour le 9 x 3. Allez.
1: Quel est ton niveau d'études actuellement ?
5: Lycée terminal général.
1: 9 x 3, ça fait combien ?
0: 9 x 3.
5: 21 ?
0: Non.
5: Parce que 9 x 3, ça fait 21 ?
0: Eh non.
1: Eh non, non, non, toujours non. Pas. Hein.
0: Allez, un autre pour la route. Allez, on y va, jeune homme.
1: 9 x 3, ça fait combien ?
6: 9 x 3. Ah, j'ai oublié. Ah.
1: Tu t'appelles comment ?
6: Michou.
1: Michou, ah oui, t'as Michou. Quel niveau d'études actuellement ?
6: Je suis en macro commerce.
0: Allez mon Michou. Okay.
1: Ça veut dire que tu sais compter alors ?
6: Ouais, voilà. C'est ça, mais 9 x 3, attends, j'oublie là.
0: Michou,
6: combien déjà ?
1: On va aller doucement.
6: Attends.
1: 9 x 2.
6: 9 x 2, 18.
0: Bien.
1: Voilà, du coup 9 x 3.
6: 21.
7: Ah, ah non.
0: Attendez, excusez-moi, je sors ma cloche.
1: Ouais.
8: Oh, oh, alerte au gogol.
1: Ah, bah, oui, ouais.
8: Alerte au gogol, les enfants.
0: Eh ben, on va être sauvés.
9: 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Je crois que je préfère le crash que de m'y retrouver. 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

0: et à 5 tequila, non. Vodka, anisette.
1: Je vais dire la première.
0: Voilà, bien sûr. TVA. Tequila, vodka, anisette. Je dirais liquidation judiciaire, bien sûr, il y a liquide.
2: Oui.
0: Après, on peut tout tenter, de façon, vu ce qu'on a mis avant. Bravo, ma belle. Je te fais un gros bisou. Lucille, j'ai une question. Parce qu'aujourd'hui, on va faire un truc spécial aujourd'hui. Est-ce que, je posais la question tout à l'heure, à savoir si tu avais un appartement ou une maison. Tu as un appartement, balcon, pas balcon, jardin, pas jardin
1: Alors, c'est appartement avec un balcon et un jardin.
0: Mais parce que moi, je voulais t'offrir ce matin. Et on voulait offrir une fois par heure ce matin à nos auditeurs et à nos auditrices, puisque l'été arrive, un bras zéro. Tu sais, le bras zéro, tu mets tes petites bûches en dessous, t'as le truc, t'as le truc, tu mets ton petit feu, puis après tu mets directement et puis tu te fais un bras zéro.
3: Génial,
4: c'est un bras zéro,
0: c'est le brasier. C'est le bras zéro qui fait plaisir.
4: C'est français, monsieur.
0: C'est français.
4: Mais oui, regarde.
2: Ah, bah ça fait brasier.
0: Pourquoi ils l'ont pas appelé francir? On l'a appelé brasier.
4: Conçu et fabriqué en Charente.
0: Eh bien, vive la France, vive la Charente. Est-ce que tu es heureuse de ce bras zéro?
1: Très heureux.
0: On te l'envoie chez toi à la maison. Il est très, très beau.
1: Merci, merci. Vous sauvez mon été.
0: Bisous, ma belle. Embrasse toute la famille.
1: Bisous, merci beaucoup. Bonjour, merci l'équipe.
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1: Nous avons des nouvelles de Jean-Marie Bigard et je suis très content.
2: Ah oui.
1: Vous savez où est-ce que j'ai vu les nouvelles de Jean-Marie Bigard?
2: Non.
1: Sur une
2: sur, scène
1: sur YouTube. Non, sur YouTube. Dans une pub. Une pub dans laquelle Jean-Marie Bigard parle et témoigne d'un objet. C'est pas une blague, en rapport avec les toilettes. Écoutez.
3: Il y a quelques semaines, il y a un mec d'environ 25 ans qui me contacte sur Instagram pour me dire qu'il veut me montrer son beau cul. Je lui réponds que qu'il est gentil, mais je ne mange pas de ce pain-là. Et là, il me dit que je fais fausse route et que en fait, son truc, c'est un bidet à fixer qu'il a designé pour transformer des toilettes banales en WC japonais ultra performant.
2: Pas mal, ça.
1: Ouais. C'est pas mal, non?
4: Belle idée, ouais.
1: Alors, Jean-Marie, quand est-ce que l'on se sert du beau cul, mon Jean-Marie?
3: Étape 1, faites vos besoins. Sinon, ça n'a aucun intérêt. Hein. Tu restes à l'apéro, mange tes cacahuètes. Il y a un moment, t'as envie de chier. C'est là, on en est là.
1: Voilà, donc Jean-Marie va mieux, vous l'aurez remarqué. Alors, Jean-Marie, que font ces toilettes japonaises, mon Jean-Marie?
3: Et là, première utilisation après la grosse commission. Tel un pilote de chasse qui vient de lâcher sa bombe. Assis dans mon cockpit, je tourne la molette de mon beau cul à fond. Un jet doux et puissant vient me titiller la rondelle. Et tel un petit ruisseau d'amour, il retire toute trace du crime sans inonder mon cul.
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0: Bah, vous avez raison. Alors, on est qualifié, monsieur le président, c'est le principal. Sinon, quoi de prévu pour vous pendant les vacances?
1: Écoutez, je vais relancer la France.
0: Ah bon?
1: Je vais faire comme le petit Hamza à la douane.
0: Ouais.
1: Je vais prendre un pistolet à eau. Je vais me mettre aux frontières et je vais demander aux gens de payer. Comme ça, je renfloue les caisses de l'État. Bam. Eh ouais, ouais. Il n'a là-dedans, le Macron.
0: Alors oui, mais c'est pas le bon exemple, monsieur le président.
1: Ah, oh, c'est une vanne.
0: Ah bon.
1: Parce que sinon, mes vacances, c'est comme d'hab. Dorage de pilules au fort de Brigançon, piscine, apéro, jet ski. Mm. Je vous cache pas, ça commence à me saouler, Brigançon. C'est bien sympa, mais... Ouais. Moi aussi, je vais aller au Cap d'Agde, m'aérer les pruneaux.
0: C'est une belle expression. Avec Brigitte également?
1: Oui, bien sûr. Ah. Après, Brigitte n'aime pas trop se balader nue sur la plage.
0: Ah bon?
1: Elle n'est pas à l'aise. Elle dit que c'est désagréable d'avoir le bout des gougouttes qui traînent dans le sable. Ça gratte.
0: Ça gratouille. Non, monsieur Macron.
2: Elle gratouille.
3: Pas dire ça.
0: Excusez-moi, vous pouvez pas dire ça. Je suis désolé, vous pouvez pas dire ça.
1: Oh, écoute. Ça va. Me dira rien. J'ai trouvé la solution pour elle. En cas de canicule, si jamais elle revient.
0: C'est quoi?
1: L'astuce, c'est ne pas rafraîchir une personne âgée reste le meilleur moyen de la refroidir. Oh le con. Oh ça va, c'est une blague.
0: Oh, non, monsieur le président, là vous allez trop loin pour pas faire ça. Je suis désolé.
4: Arrêtez.
1: Allez, sans déconner. Ah, bah, on peut plus rien dire.
0: Ah bah non.
1: Hey, les vacances vont vous faire du bien parce que là, vous avez l'air un peu tendu. Vous êtes tendu, Natacha. Tendu comme une crampe. Moi, je me détends. Tiens, prends ça dans le nez, le Paraguay, tu vas savoir pourquoi tu chiales. Allez, bisous les amis, Europe 2, Europe Radio.
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1: Nous avons des nouvelles de Jean-Marie Bigard et je suis très content.
2: Ah oui.
1: Vous savez où est-ce que j'ai vu les nouvelles de Jean-Marie Bigard?
2: Non.
1: Sur une scène sur YouTube. Non, sur YouTube. Dans une pub. Une pub dans laquelle Jean-Marie Bigard parle et témoigne d'un objet. C'est pas une blague, en rapport avec les toilettes. Écoutez.
3: Il y a quelques semaines, il y a un mec d'environ 25 ans qui me contacte sur Instagram pour me dire qu'il veut me montrer son beau cul. Je lui réponds qu'il est gentil, mais je ne mange pas de ce pain-là. Et là, il me dit que je fais fausse route et que, en fait, son truc, c'est un bidet à fixer qu'il a designé pour transformer des toilettes banales en WC japonais ultra performant.
2: Pas mal, ça.
1: Ouais. C'est pas mal, non?
4: Belle idée, ouais.
1: Alors, Jean-Marie, quand est-ce que l'on se sert du beau cul, mon Jean-Marie?
3: Étape 1, faites vos besoins. Sinon, ça n'a aucun intérêt. Tu restes à l'apéro, mange tes cacahuètes. Il y a un moment, t'as envie de chier. C'est là, on en est là.
1: Voilà, donc Jean-Marie va mieux, vous l'aurez remarqué. Alors, Jean-Marie, que font ces toilettes japonaises, mon Jean-Marie?
3: Et là, première utilisation après la grosse commission. Tel un pilote de chasse qui vient de lâcher sa bombe. Assis dans mon cockpit, je tourne la molette de mon beau cul à fond. Un jet doux et puissant vient me titiller la rondelle. Et tel un petit ruisseau d'amour, il retire toute trace du crime sans inonder mon cul.
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1: Oh ! Connaissez-vous Brittany Keller ? Vous aimeriez me rendre que non.
4: Bah non.
5: Pas du tout.
1: 31 ans. Elle a eu une rupture avec son ex.
4: Mm-hmm.
1: Mauvaise rupture. Son ex était footballeur. Ah. Elle a donc décidé d'engager un clown professionnel.
4: D'accord.
1: Pendant 14 matchs consécutifs, Bobo le Magnifique, en costume complet, s'est installé au bord du terrain,
4: ouais,
1: applaudissant chaque erreur, distribuant des confettis à chaque balle manquée par son ex, et jouant du casou après chaque mauvaise prise.
4: Wow. C'est énorme.
1: Les coéquipiers ont créé une blague jusqu'à ce que Bobo revienne semaine après semaine.
3: L'angoisse.
1: Et Brittany a été finalement arrêtée pour harcèlement.
4: Ah, c'est drôle.
1: C'est incroyable. Il paraît que depuis, le clown a reçu 2000 offres d'emploi depuis la France pour aller bosser dans les stades du Paraguay.
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7: Toujours des fleurs.

0: en vacances, de l'autre côté, je suis venu chez vous. Autour de la table aujourd'hui, mes petites grillades à moi, elle est un peu notre merguez, elle est belle, elle est fine, mais quand on lui fait la bise, elle pique un peu.
1: Bonjour.
0: À sa gauche, lui, c'est notre saucisse. Dès que tu le piques, il pète.
2: Bonjour. Ah, faut pas me piquer, moi.
0: À ses côtés, notre côte de porc. Il faut être à deux pour en venir à bout, Corentin. Et enfin,
3: bonjour.
0: Le réalisateur de notre émission tellement grand et costaud qu'il serait notre Weber, Vito.
4: Bonjour.
5: Salut, Weber.
4: Salut.
0: On va commencer, mes chers moins grosses têtes, avec une première question d'une auditrice, madame. Ils sont éliminés les Allemands.
5: Allemands.
0: Ils sont éliminés les Allemands.
2: Le
0: 10 décembre 2017, les habitants de la ville de Minas, en Uruguay, ont battu un record assez insolite qui a duré 14 heures. Quel était ce record ?
2: C'était physique, sportif, c'était ?
0: Alors, c'est ni physique, ni sportif, mais bon.
2: C'est culinaire.
0: Oui.
6: Ça a duré 14 heures. Ils ont mangé...
1: Des piments ?
0: Non, c'est... Vous avez remarqué, c'est long, 14 heures.
6: C'est une cuisson ?
0: Alors, c'est pas une cuisson.
1: Ah, préparation. Ça devait être dégueu, peut-être, non ?
0: C'est le plus long quelque chose.
5: Le plus long barbecue,
2: le plus long dîner.
0: Le plus grand barbecue du monde. Ils ont grillé 16,5 tonnes de viande en 14 heures.
1: On n'aura pas autant. Hein.
0: Pour reprendre le titre aux Argentins, bonne réponse de Corentin.
5: 16 tonnes de viande.
0: Oh là là. On termine avec une question d'un auditeur, Monsieur Flatu de Lens.
5: Ah oui.
0: En 2014, le duo de chefs britanniques Sam Bompas et Harry Parr ont réussi à cuire un steak de façon insolite. Comment ont-ils fait ?
1: Sur la bagnole ?
0: Non.
2: Avec des panneaux photovoltaïques ?
0: Non.

0: D'ailleurs, les amis, petit conseil, après le barbecue, faut bien digérer.
1: Ah ouais?
0: Ou alors, le soir, faites comme moi, dormez seul. Car après un bon barbecue, on a souvent des gaz. Mais après, je vais te dire, c'est drôle. Et on se détend, et puis on pète. C'est si puissant, ça lève la cour.

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2: Les champions du monde de l'actu, la première et le premier. C'est un chauffeur belge qui a réussi l'exploit de se faire arrêter à la douane suisse-allemande en déclarant lui-même ce qu'il transportait. Alors, c'est là que c'est fort, parce qu'il tend ses documents de transit aux agents. Il leur a remis un papier indiquant qu'il transportait 117 kilos de marijuana importés des États-Unis par avion via Zurich, destiné à la République tchèque. Les douaniers ont trouvé dans son fourgon, effectivement, 17 cartons contenant 115 sacs sous vide.
3: Il n'a pas menti, le gars.
2: Trop honnête.
3: Ah, mais je pense qu'il n'est même pas allé en taule.
2: Dans sa déclaration, il a dit, écoutez, en plus, un jour, j'ai volé un bounty à l'épicier du coin. Et une fois, je me suis masturbé en pensant à ma cousine. Ah, je vous dis tout. Je vous dis tout. Je me sentirai mieux après. Deuxième champion, c'est notre championne du jour. Elle s'appelle Clara Clark, vous la connaissez, elle a 19 ans, elle est irlandaise, bah non vous la connaissez pas. Elle a été opérée d'urgence à l'estomac, elle est devenue virale sur TikTok pour une raison inattendue. Consciente de ses flatulences, était particulièrement odorante, elle s'était retenue de péter devant son petit ami pendant 2 ans pour préserver le glamour de la relation. Eh bien le fait de se retenir autant lui a causé des problèmes à l'estomac, elle a dû être transférée à l'hôpital.
4: Tu m'étonnes.
3: Ah bah oui,
2: je pense que le gars qu'a appuyé sur l'estomac après 2 ans de... Ah ben là, si elle se lâche, à l'entrée de l'hôpital, tu mets une ficelle, c'est un cerf-volant là. tu la retiens, elle est au-dessus, tu dis chérie, je vais te rentrer. Et enfin, le champion du jour, un Américain qui souffrait, alors vous allez me dire on est dans le même thème, mais des fois l'info c'est comme ça, un Américain souffrant de constipation sévère.
3: Ah, c'est ce que tu disais tout à l'heure.
2: Ne voyant qu'aucune méthode ne fonctionnait. Alors je vous le dis tout de suite, mesdames et personnes qui souffrent de ça, n'écoutez pas ce que je vais vous dire, en tout cas ne suivez pas ce conseil. Il a décidé de s'insérer une anguille vivante de 20 cm.

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2: Tous les pays organisateurs ont été éliminés de la Coupe du Monde. Je le dis, si vous ne suivez pas le foot, au moins vous pourrez frimer à la machine à café avec ça. Trump a fait savoir, alors ça c'est magique, qu'il ne s'intéresserait plus du tout à l'événement une fois sa nation éliminée.
3: Ce qu'il y a de bien avec... Bah, il a tout tenté déjà pour qu'elle reste, mais bon là...
2: Ce qu'il y a de bien avec ce gars, Umaoch, hein, on choisit, c'est qu'il est sans filtre. C'est-à-dire que c'est pas un gars, diplomatie, le machin, le « je fais plaisir à tout le monde », non. Il s'en cogne, les likes, c'est pas son truc. Le gars, il dit ce qu'il a envie de dire. Et là, il le dit, je vous préviens, dès qu'il n'y a plus les États-Unis, j'enlève les visas à tous les gars, vous rentrez chez vous, c'est terminé. Alors dorénavant, je vous donne des infos qui sont nouvelles, qui
3: ça
2: viennent de tomber.
3: Un peu,
2: ça a changé, Trump a vendu tous les buts de stade, faudra maintenant mettre des sacs à dos à la place.
3: Comme à l'école.
2: Pour marquer les poteaux. Il a laissé une tondeuse à batterie Parkside à dispo, mais le chargeur est au Canada, les batteries sont au Mexique. Les arbitres devront siffler avec les doigts parce qu'il paraît qu'il aurait revendu les sifflets. De toute façon, les arbitres ne s'en servent pas beaucoup.
3: Oui, ils s'en servent pas.
2: Malogun, vous savez, l'attaquant américain, voilà, il jouera avec la Suisse et prendra la binationalité.

sel. Dans les Mauges, en tout cas, la sécheresse force Beaupro à annuler ses 3 feux d'artifice à Beaupro même, Gesté et la Poix-de-Vinière. Un spectacle laser est prévu en remplacement. Même décision à Chemillé et à Chanzeau. En cause, un risque d'incendie jugé trop élevé. Le front des incendies, justement, est près de 20 hectares de chaume détruits hier en fin d'après-midi à proximité de Molivrier, justement, dans le Choletais. Les habitants de Soulière-et-Bourg retourneront aux urnes le 27 septembre. La justice administrative a annulé les municipales et invalidé l'élection de la maire, Séverine Menet. Depuis mardi, une délégation spéciale mise en place par la préfecture administre la commune. Le festival Les Accroche-Cœurs appelle déjà le public à participer à son édition 2026 à Angers. 3 spectacles partent

0: j'ai fait cette nuit, ça marche pas.
1: Si, j'ai fait partout. Si, mais pas grave.
2: Une autre astuce pour éviter de prendre son téléphone, je sais pas si ça marche ou pas, c'est de mettre une photo de votre belle-mère ou quelqu'un que vous aimez pas en fond d'écran de verrouillage.
3: Oui,
0: t'as pas envie,
2: vous avez pas envie de prendre votre téléphone, il paraît.
4: Balance ton téléphone, tu le casses.
2: Tu vois ta belle-mère.
0: Ah, c'est pour ça que t'as mis une photo de Nathalie, toi, sur ton téléphone.
1: Non, mais vous savez quoi, vous n'y arriverez pas. Vous savez qu'elle va vous défoncer parce que ça, la chemise que vous avez critiquée, qui est un cadeau,
4: c'est piètre. Hein.
1: Vous allez vous faire défoncer.
2: Et enfin, peut-être le mieux, c'est que tu confies ton téléphone à quelqu'un qui est un peu sadique, ta femme par exemple, tu vois. Tu lui confies ton
1: sadique
2: téléphone un petit.
1: Elle est sadique en plus. Ouais,
0: en plus, tu t'adresses à lui en disant ça.
1: Ah, vraiment, je.
0: Tu m'as pas regardé moi, tu m'as regardé lui.
1: Excusez-moi, mais là, vous allez vous faire.
4: Voilà, c'est foutu. Hein.
1: Vous jouez avec le feu.
2: Voilà, donc la personne garde le téléphone et ça t'évite d'aller le chercher parce que toi, t'as pas envie d'aller t'adresser à cette personne-là.
4: Mais une
2: voilà.
4: Personne quoi, du coup, t'as dit
2: un peu sadique.
1: Sadique
4: comme.
2: Non, j'ai comme votre femme.
4: Ah,
1: pas du tout. Mais en vrai, non.
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1: Coup de foudre à Notting Hill. On parle d'amour. On parle d'amour.
2: On parle d'amour. Oui.
3: Aimez-vous les uns les autres.
2: Voilà. Et est-ce que les animateurs ont déjà vécu un coup de foudre? On va le demander tout de suite. Pour commencer, on a Nikos Aliagas avec nous. Bonjour Nikos.
4: Salut Lélo. Salut Stouff.
2: Salut.
4: Tu apprendras à lire toi. Quand c'est marqué générique Starac, c'est pas 50 minutes. Ouais. Bravo le bac S.
1: En même temps, il a eu un bac S. Il a pas.
4: Ça sert à grand chose, regarde.
1: Évidemment, c'est le générique de la Starac. C'est ce que vous allez faire, Corentin. Je vais attendre, je vais vous mettre un petit suppôt calmant. On va attendre qu'ils nous mettent le générique de la Starac. Tu sais, fils, je suis là, je peux attendre quand je suis venu parce que c'est au firmament des étoiles qu'on retrouve les plus grands talents.
5: C'est Nico,
1: salut les loups. Salut Stouff.
4: Non, mais après, c'était mieux que 50 minutes inside.
1: T'en bouge pas, fils, je fais une photo sépia. Regarde. Voilà Stouff, t'as plus qu'à la retoucher pour enlever ta moustache.
2: Ça va, Nico?
1: Les loups, je suis en pleine préparation de la nouvelle saison de la Star Academy, mon émission favorite. Bon, coup de foudre télévisuel.
2: Et justement, en parlant de coup de foudre, à part pour la Starac, vous en avez déjà eu, Nikos, ou pas?
1: Moi, une chanson d'amour d'Élodie Frégé.
4: Oula.
2: Sur la bouche, j'adore. Même si c'est louche, la ceinture.
1: Coupe-moi cette merde. Je vais vous raconter ça à capella. C'était un soir d'octobre 2013, pendant un prime de The Voice Kids.
4: Waouh.
1: Cette histoire commence. Après quelques minutes, elle me fait frissonner les poils du lobe, me transperce l'orifice auriculaire, provoque en moi un désir indescriptible. Elle me sauve la vie.
2: Vous parlez de qui? Une chanteuse qui chantait bien ou...
1: Pas du tout. Je parle de ma paire de boules quies qui m'a empêché de me suicider en m'empêchant d'écouter les interprétations de The Voice Kids. Ces enfants qui reprennent du ABBA en déprimant ou qui arrivent à rendre mon vieux Daniel Guichard plus triste que ce qu'elle est déjà. Faut pas être au bord du burn-out pour regarder The Voice Kids, sinon c'est quel enfer. Donc merci à cette paire de boules qui m'a sauvé la vie. Te quiero, ça veut dire je t'aime en grec. Bisous les loups.
4: Pas non. Du grec.
2: Merci beaucoup Nikos, à très bientôt. On va finir avec Jacques Chirac qui lui a connu le coup de foudre. Monsieur le Président, bonjour.
6: M'entendez de là-haut?
2: Oui, on vous entend très bien.
6: Ça va les vivants?
2: Oui, bien et vous?
6: Ça va. Alors, on a passé une belle soirée, on a regardé la Coupe du Monde pendant que Gorbatchev mettait des ananas dans le huc d'Hitler. C'était une bonne soirée, on s'est détendu.
5: Ça rigole, hein?
6: Parler coup de foudre, c'est ça?
2: Oui, c'est ça. Et d'ailleurs, j'aimerais savoir comment s'est passé ce coup de foudre avec Bernadette.
6: Bernadette.
2: S'il vous plaît.
6: Écoutez, je vais être honnête avec vous, je peux bien vous le dire maintenant. C'était pas un coup de foudre.
2: Ah bon?
6: Pas tortillé du cul pour chez droit. De base, Bernadette, c'était juste un coup. Pas de foudre. Le coup de foudre, c'était avec ma secrétaire. Combien de fois elle m'a taillé le crayon pendant que Bernadette repassait mes pantalons? Et je peux vous dire que c'est vu la taille de mes pantalons qui arrivaient juste en dessous des gougoutes, j'avais le temps de faire tout le Kama Sutra.

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2: Une assistante administrative dans la France qui bosse et qui se lève tôt aujourd'hui. Elle s'appelle Lucille. Comment ça va, Lucille?
3: Bonjour, ça va
2: bonjour.
3: Très bien. Merci.
2: Bonjour,
3: Coé. Bonjour, l'équipe.
2: Où est-ce qu'elle habite, Lucille?
3: Elle habite à Gaillon, dans le 27.
2: Très bien, très bien. Elle est heureuse. Elle a une petite maison. Elle a un appartement. Elle a quoi?
3: Elle a un appartement. Elle est très heureuse.
2: D'accord. Donc, très bien. La vie est belle.
3: Exactement.
2: Bon, voici les questions.

0: Appartement, balcon, pas balcon, jardin, pas jardin.
1: Alors, c'est appartement avec un balcon et un jardin. Et un petit jardin.
2: Eh ben voilà.
0: Mais parce que moi, je voulais t'offrir ce matin. Et on voulait offrir une fois par heure ce matin à nos auditeurs et à nos auditrices, puisque l'été arrive, un bras zéro. Tu sais, le bras zéro, tu mets tes petites bûches en dessous, t'as le truc, t'as le truc, tu mets ton petit feu, puis après tu mets directement et puis tu te fais un bras zéro.
3: Génial,
1: c'est un bras zéro,
0: brasir. C'est le brasir. Brasir.
3: C'est
0: le bras zéro qui fait plaisir.
3: C'est français, monsieur.
0: C'est français.
3: Mais oui, regarde.
4: Ah, bah ça fait brasir.
0: Pourquoi ils l'ont pas appelé français?

0: Tous les matins, les meilleurs moments de l'émission, entre 5h et 7h. Nous, on arrive aux alentours de 7h, juste un petit peu avant. Qu'est-ce qu'on aura, ma petite Stoufette ?
1: Et on va reparler de la compile du Tour de France spécial Pogacar.
0: Ouais, le gars qui va trop vite. Qui va trop vite et qui ne fatigue pas. Oui. Il est très agaçant, ce Pogacar. Je sais pas comment il
1: va encore gagner, tu crois ?
0: Quand je pense que moi, je fais 5 minutes de vélo, j'ai mal au cul et j'en peux plus.
2: Moi, je veux te dire, je pose le vélo, je l'attends en haut, c'est bon.
0: Ouais, je sais pas comment il fait.
2: Vas-y, prends le maillot jaune.
0: Je comprends pas ce délire. Ça, je ne comprends pas le délire du vélo, le plaisir de
1: lui. Bah, t'en fais. Ah oui, mais toi, l'électrique.
0: Ouais, mais déjà électrique, ouais. J'ai mal au cul au bout d'une heure, donc ça marche pas. Et ensuite ?
1: Et ensuite, il y a Pierre et Maryse qui sont invités à notre barbecue.
0: Allez, restez avec nous, c'était sur la terrasse hier, à tout de suite.
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4: Bonjour de l'avance, 6h29 et la pluie qui restera à nouveau absente de la météo du jour en Anjou. On fait le point à la fin de ce flash. Verisur poursuit son développement en Pays de la Loire avec 63 recrutements d'experts sécurité annoncés d'ici la fin de cette année. L'entreprise qui affiche une hausse de 10% de ses effectifs au niveau national mise sur ses créations de postes pour consolider son maillage local. Plus d'infos sur careers.verisur.com. Changement à la tête de Soulé-Ribourg après l'annulation des municipales par le tribunal administratif de Nantes. La commune au nord d'Angers est placée sous administration provisoire. Une délégation spéciale nommée par le préfet a été installée hier en mairie. Sa mission, assurer la gestion quotidienne et préparer un nouveau scrutin prévu pour le 27 septembre. Le ciel restera calme pour mieux éviter les flammes au sol. À Noyon Village, le feu d'artifice du 14 juillet est reporté au marché de Noël au mois de décembre en raison de la sécheresse et du danger d'incendie. Une décision qui s'inscrit dans une série d'annulations dans le département où les conditions restent particulièrement sèches. Les communes privilégient donc la prudence face au risque de départ de feu. Justement, hier, près de 20 hectares de chaume ont brûlé en fin d'après-midi à proximité de Maulévrier, dans le Choletais. À Angers, les accroche-cœurs reviendront du 11 au 13 septembre pour une 26e édition placée sous le signe de l'évasion. Théâtre de rue, cirque, danse ou encore installation immersive composeront la programmation. Lancement

0: encore la chanson de Pogacar lui-même.
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0: La vraie chanson de Pogacar.
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1: 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Je vais vite, mais je freine
2: pour pas semer tout le monde.
0: C'est le seul mec qui freine. Dans les montées, il fait les gars, je vais vous attendre parce qu'on va pas y arriver. La chanson de Paul Sexa, vous savez, le jeune prodige français pour Pogacar. Ouais, mais.
2: Mais très loin derrière toi. Attends, le prodige. Oh, Pogacar, attends.
0: La chanson de Pogacar pour le Paul Sexa.
1: Je t'attends.
2: Mais c'est chiant.
0: La chanson des spectateurs dans la montagne, toujours pour Pogacar.

0: Pourquoi pas ?
1: Eh ben, il est déjà passé.
2: La chanson du directeur de course pour Pogacar qui veut faire la grosse commission sur la route, mais bah, qui veut pas s'arrêter.
3: Je suis pas là.
1: Je suis pas là.
4: Et là
1: Je suis pas là.
4: Ah oui, mais
1: Je suis pas là.
4: Hey.

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0: C'est, parce que c'est le truc de fin qui est quand même assez intéressant.
1: Oh les gars, c'est pas, je suis à la pêche. Je suis à la pêche avec mon pote, c'est pas, j'ai chopé ça. C'est une putain de tortue.
0: Comment il a pu pêcher une tortue?
2: C'est les gens qui relâchent dans la nature leur tortue. Ouais.
0: Mais pour les plus grands, alors il y en a qui attendent les résultats du bac, c'est aujourd'hui.
3: Ouais.
0: On a trouvé plusieurs réactions d'étudiants au moment où ils apprenaient qu'ils avaient eu le bac ou pas. On va commencer avec ce garçon qui visiblement attendait, lui, d'être bachelier, alors depuis un petit moment quand même. Hein.
4: Oh putain, yes! Yes! Putain, ça fait 3 ans que je le rate, putain, yes!
0: Ah ouais?
4: Champagne.
0: Ah, 3 ans quand même. On continue avec ce jeune homme, il sera au lycée avec sa mère pour voir s'il a le bac ou pas. Alors vous allez entendre très vite le résultat, surtout écoutez bien sa mère à la fin.
5: Oh frère, je suis pas sur la liste. Je suis pas sur la liste.
2: Oh non, il a raté son bac.
0: Allez, mente de rire. Puis il y a celui qui va fêter ça comme un foufou.
6: Là aujourd'hui c'est la folie, ma mère va être contente. Je vais l'appeler là, je l'ai pas encore appelé. Mon père va être content. C'est sûr, on va manger du riz. Quoi? J'ai mon bac!
7: Ce soir, on va manger du riz.
0: Oh, bon, si ce soir, c'est riz.
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0: Les meilleurs moments sur Europe 2 tous les jours en vous amenant jusqu'à 6h58. Vous êtes peut-être dans la voiture. Bisous à toutes celles et tous ceux qui sont des professionnels de la route, qui sont déjà au volant depuis tout à l'heure ou qui ont roulé toute la nuit. Dans un instant, Pierre et Maryse étaient là pour des cocktails.
2: C'est
0: Je vous préviens.
2: La viande aussi.
0: Ah, ça n'a pas été un cadeau, ça n'a pas été facile. C'était en direct de notre terrasse hier. Ne bougez pas, c'est tout de suite et nous on arrive juste après.
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2: Pierre et Maryse ont décidé de venir sur la terrasse parce que je crois qu'ils veulent en parler dans le téléachat, si je dis pas de bêtises.
3: Exactement, ça a été un téléachat spécial barbecue.
2: Eh bien, bonjour à tous et bonjour Europe 2, bonjour Maryse.
4: Eh bien, bonjour Pierre.
2: Bonjour chers téléacheteurs et chers téléachetteuses, bonjour.
4: Bonjour Pierre.
2: Eh bien, chère Maryse, je vous ai dit bonjour Maryse.
4: Oui, bonjour
2: bienvenue
4: Pierre.
2: Bienvenue dans ce magnifique téléachat des jeux spécial barbecue de Coé sur Europe 2, Maryse. Vous entendez le bruit de ce qui est en train de cuire. Qu'allons-nous, chère Maryse, présenter ce matin?
4: Eh bien, tenez, Pierre, vous voyez, c'est une viande.
2: J'étais en train de me demander pourquoi on entendait autant le bruit de la cuisson, je viens de me rendre compte qu'il y a deux micros au-dessus. Eh bien...
3: Ah oui, c'est pour ça.
2: Ouais.

0: J'étais en train de me dire hier, quelle belle émission nous avons fait avec, avec ce barbecue. On embrasse tous ceux qui ont participé avec nous. On a offert des braseros, les brasirs, on les embrasse, parce que j'ai vu passer des vidéos hier. Brasir, le brasero qui fait zizir. C'est ça qu'on aurait dû faire comme slogan.
1: C'est vrai.
0: Voilà, on l'avait pas trouvé hier. Merci ma petite souffle pour cette petite bouteille d'eau.
2: Bah oui, sinon on a pu.
0: Oh, elle m'hydrate. Bah oui, elle sait que les vieux, faut les faire boire, la faire boire. Donc elle s'est dit.
1: C'est un canicule. Elle se dit,
0: part en vacances que la semaine prochaine. On va le tenir éveillé, le vieux. Bon, ça va, vous êtes en forme?
2: Oui.
0: La vie est belle.

0: cette année sur le voyage et l'évasion. Plus de 110 représentations annoncées, portées par une quarantaine de compagnies. L'info ce matin, c'est aussi la chaleur et le vent qui rendent toujours très difficile le travail de centaines de pompiers mobilisés contre les feux de forêt. À Die, dans la Drôme, un incendie a ravagé quelques 2000 hectares depuis jeudi, près de 5000 dans les Pyrénées-Orientales où le feu n'est toujours pas fixé. La situation s'améliore, mais les pompiers craignent la reprise de la Tramontane aujourd'hui. Des départs de feu aussi à Saint-Georges-les-Bains en Ardèche, à Nantua-d'Olin ou encore à Uchiani en Corse du Sud. Des départs de feu qui sont dans 9 cas sur 10 d'origine humaine. Le ministre de l'Intérieur a annoncé que 6 suspects avaient été interpellés dans ce cadre. Une pluie de réactions politiques après l'annonce de Marine Le Pen de se présenter à la présidentielle malgré sa condamnation pour détournement de fonds publics. La chef de file du RN va se pourvoir en cassation. Cela lui permettra de gagner du temps et d'éviter de porter un bracelet électronique. Marine Le Pen attendue à la Flèche dans la Sarthe ce matin. Une loi très controversée adoptée hier à l'Assemblée. Les députés ont approuvé une présomption d'usage légitime des armes par les forces de l'ordre. Ses opposants dénoncent un permis de tuer. Pas de match ce mercredi au Mondial de foot. Le tableau des quarts est désormais complet. Le dernier est connu. Ce sera l'Argentine qui fera face à la Suisse. Le suite du Tour de France avec une étape aujourd'hui qui sera dédiée aux sprinteurs. Et puis le soleil va continuer de briller sans encombre ce mercredi au-dessus de l'Anjou avec jusqu'à 36 degrés à l'ombre.
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0: Chaleur, sécheresse, risque d'incendie et surchauffe du matériel, autant de raisons qui poussent la SNCF à modifier son plan de circulation des TER dans les Pays de la Loire. Renseignez-vous. Et puis si vous passez par Rennes aujourd'hui, notez que les ambulanciers annoncent une opération escargot. Ce matin, plus de 150 véhicules sanitaires vont se rassembler route de Lorient avant de s'élancer à partir de 10h sur la chaussée extérieure en direction de la porte de l'ANMA sur une seule file.

0: Et tu peux pas réparer en plus sur le flanc.
1: T'aurais pas dû élargir les ailes de la Twingo.
2: Mais c'est ça, mais en fait, mais bien sûr. Bah, c'est parce que j'ai un concours de tuning dimanche sur le parking à Douai. Et voilà, non, mais voilà, mais c'est
3: je ça. Mais c'est vrai que le matin, t'arrives au boulot, t'as ça, c'est la tanasse. Qu'est-ce qui va se passer le reste de la journée?
2: Le reste de la journée, tu vas contacter ton assureur, qui va te dire ah bah alors il faut une prise en charge.
4: Bah ouais.
2: La mec de la prise en charge va te dire ah bah oui, mais vous êtes dans un parking. Oh là là, je sais pas si je vais pouvoir descendre. Je sais pas si j'ai votre pneu. Je sais pas si j'ai machin.
1: Et puis franchise, vétusté. Malus.
2: Oui, non mais. Non mais.
0: Si vous voulez passer avec une galette sur la roue, c'est normal.
2: Ouais. Ouais. Oh on a qu'une galette de Twingo. Bah oui, mais c'est con, hein, j'ai un range. Bon bah c'est pas grave, on va là. Mais c'est quoi, c'est... Ça, dès le matin, ça énerve.
0: Ah oui, ça je trouve. Ah,
2: c'est que matériel, c'est machin.
1: Vous foutiez de moi quand, parce qu'il m'était arrivé la même chose quand on m'avait prêté une voiture. Tu vois, comme quoi, tu faisais le malin.
2: Ici, c'est particulièrement mal branlé. Ouais. C'est-à-dire que t'as vraiment deux trottoirs qui d'un seul coup se resserrent. Tu ne sais pas pourquoi. Oui. Et puis ça se resserre et hop, suivi d'un petit virage sur le côté. C'est-à-dire, quand bien même t'as bien calculé ton entrée, il y a un moment donné, ça retourne un petit peu.
1: Je vous l'avais dit de faire attention.
0: En tout cas, j'avais une liste des gens à qui je prête pas ma voiture, j'avais mis Pietre, j'ai rajouté Coé.
1: Ne sais pas conduire non plus.
2: Oh, j'étais. Pourtant, je pensais que j'étais super bien.
1: Ouais, bah non,
2: c'est que j'étais. Bah non.
1: Mais t'as les aides en plus sur ta Twingo là.
2: Mais dans le problème, les mecs, c'est que ça bip de partout.
5: Ça bip de partout.
2: Les
5: nouvelles
3: tu sais plus, ça stresse en plus quand ça.
2: De toute façon, même t'es à un mètre du truc. Devant, derrière, donc tu ne sais plus quoi faire. Oui, je l'ai vu le mur. Je l'ai vu le trottoir. Biper ne sert à rien. Mais l'aide à la conduite, ce serait de me dire attends, je vais t'éviter le trottoir. Ça serait bien. Ouais. Tu vois, l'aide à la conduite, t'as 26 caméras. Autant que ça sert, va te dire hey mec, tu vas te manger la jante. Attends, bouge pas. Hop, petit coup de volant. Ouais. Tu vois, des fois, il me rattrape sur une ligne blanche. Ouais. Je l'ai vu, la ligne blanche. Mais il me rattrape, il me donne
1: donc
2: un coup de volant.
1: Donc c'est une aide à rajouter, en fait, ça, ce que tu disais.
2: L'aide agente, c'est le truc, je pense que tout le monde la prend, cette option-là, l'aide agente.
0: Ou alors, faudrait que ta roue, elle fasse comme les mecs en slalom, là. Elle fasse comme ça. Oh,
2: elle maigrit, la jante, elle maigrit. C'est bon, ça passe. C'est bon, allez, voilà, c'est que du matériel, tout ça.
1: Mais
2: ça
1: fait chier parce que. Pour 4000 balles à tout casser,
2: c'est rien. Le problème, c'est que ça ne change pas à deux, il change par quatre.
1: C'est ça.
2: Ouais, j'ai envie de chialer. Bonjour ma petite soufette.
3: Bonjour Coé. Bon, ça va aller, ça va bien se passer. T'inquiète pas. On

0: change par abdeux, il change par quatre.
1: C'est ça.
0: Ouais, j'ai envie de chialer. Bon, bonjour ma petite soufette.
2: Bonjour Koé. Bon, ouais, ça va aller, ça va bien se passer. T'inquiète pas. On est là, on est là.
0: Je vais être en scout à partir de maintenant. C'est tout. C'est fini tout ça.
2: Ouais. Il fait beau là en plus.
0: On ira à cheval. Je donnerai mon cheval, c'est quoi? Je serai un nœud, je lui amènerai un peu d'avoine.
2: J'ai un vélo.
0: Un bol d'eau.
3: Capable de rayer un sabot au parking.
1: Ouais, après, c'est le cheval qui va lui dire putain, il m'a fait un sabot là.
0: Bon, mon petit Pietro va bien?
3: Ça va.
0: Corentin est en forme?
4: Oui.
0: L'équipe va bien ce matin? Nous sommes là et nous ne sommes pas en vacances. Bonjour à nos journalistes, bonjour à mon petit Cédric. Vito qui réalise cette émission. Salut. Aujourd'hui, nous sommes là comme tous les jours jusqu'à la fin de la semaine prochaine pour vous réveiller. La France qui bosse et qui se lève tôt, les chauffagistes dans un instant. Les champions du monde de l'actu, comment quand vous volez des bouteilles, ce qu'il ne faut évidemment pas faire, ou les cacher? Je vous expliquerai tout ça dans un instant, ainsi qu'un monsieur qui a été surpris en pleine tornade. Alors évidemment, ça vient des États-Unis, qui est tout de suite rentré chez lui pour sauver. Je vous dirai quoi dans un instant. Qu'est-ce qu'on écoutera, Vito?
3: Dracula.
0: Le meilleur du Uber Eats Machine arrivera aussi à 7h30. Le son des réseaux. Vous verrez que les fautes d'orthographe, bon bah ça peut arriver à tout le monde sur les panneaux. Hein. Ah bon, quand c'est en pleine ville, ça c'est moche, mais ça peut arriver à tout le monde, y compris le mec qui a fait le panneau. La Villa des animateurs reviendra sur le village préféré des Français. Ça continue ça?
1: Ouais, c'est ce soir. France 3.
2: Ouais, c'est tous les ans.
1: Ah bah ouais.
3: Bon, ça va avec le Tour de France l'après-midi.
1: Allez, c'est ben, ils le font déjà l'après-midi. Hein.
3: Oui, c'est vrai.
0: Stéphane Bern, Cyril Hanouna et Jean-Marie Bigard viendront parler de ça. Une info qui vient d'arriver, vous savez que Donald Trump va aller en Turquie. Oui. Visite diplomatique en Turquie. Donald Trump se déplacera en Turquie, mais avec quoi? On sait déjà qu'il prend sa voiture.
2: Avec sa moumoute.
3: C'est garde du corps.
0: Non, vous avez, c'est garde du corps, oui. Sa voiture, elle arrive, elle s'appelle The Beast, vous savez ça?
1: Oui,
0: c'est la voiture, elle arrive plusieurs jours avant. Le convoi que vous voyez, c'est un convoi qui vient des États-Unis.
2: D'accord.
0: Toujours le même, il arrive plusieurs jours avant.
3: Il y en a même deux. Non,
0: je crois qu'il
3: y en a deux, il y a un leurre et il y a la vraie, non?
0: Ouais, je sais pas. Ouais. Enfin, ils ont de la place, ils emmènent tout ça. Oui. C'est pas ça le truc.
3: Il vient avec sa bouffe. Avec son cuistot qui lui fait les hamburgers.
0: Je suis quasiment sûr de ça aussi, mais c'est pas ça.
2: Moi, je dis avec ses cheveux.
0: C'est mieux. Moi, qu'en Turquie, c'est vraiment normal. S'il y a bien un pays où on peut t'en greffer à la douane, c'est lui. Non, mais c'est pas ça.
3: Avec sa cabine UV.
0: Alors non, mais on commence à arriver dans l'intime, les gars.
3: Avec ses toilettes.
0: Il vient avec ses toilettes.
1: Ah ouais.
0: Il se déplace avec ses toilettes mobiles. Écoutez bien pourquoi.
2: Des toilettes sèches, c'est
0: oui, parce qu'il faut que le contenu, et c'est là que ça devient glauque, le contenu va être ramené aux États-Unis, c'est-à-dire, en gros, vous avez compris, son propos, pour qu'aucun échantillon d'ADN ne puisse être collecté
2: là là là.
0: Et utilisé à des fins non désirées. C'est-à-dire

0: que s'il y avait un type en Turquie qui se dit tiens, je vais refaire un Trump.
1: À base de caca.
0: Les gars, amenez-moi un bout de crotte là. Qu'on refasse un bout de Trump. Et ben voilà, parce qu'ils veulent pas que tu refasses un.
2: Ouais, c'est bizarre ça.
0: Non mais c'est fou quand même.
3: T'as vraiment envie d'aller chercher un bout de caca de Trump. Enfin,
0: non mais le pire, c'est si dans le même avion les mecs ramènent ses caca et des loukoums souvenirs de là-bas.
4: Ah oui.
0: Au moment de les offrir, tu tombes pas d'emballage. Bah oui.
1: Nickel déjà.
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0: Allez, c'est Europe 2, c'est mercredi, salut. Vous nous avez choisi, vous êtes là, vous avez du mal à vous réveiller. Vous êtes en vacances ou vous ne l'êtes pas encore. Laissez-nous des messages, venez nous dire bonjour sur les réseaux. Vous êtes réparateur de pneus. Vous avez des prix. Bon ben, contactez-nous, hein, parce que coûtez une douille, trottoir de merde. Coûtez cher encore. Salut.

Bienvenue tout le monde, tous les matins nous sommes là pour vous réveiller. On remet le couvert l'après-midi entre 15h30 et 18h dans un instant sur Europe 2. Bob Beach Party, dance everybody. Très beau ce petit mix hier sur la terrasse.

0: C'est bon, on a compris, monsieur le président. Oui, oui.
1: Et sur ton Instagram, en story, très joli mouvement au trampoline.
2: T'as vu?
1: Ah là là là,
2: t'as
1: là,
2: vu ou pas?
1: T'es trop fort.
3: Mais bien sûr.
2: Ah, le double salto là.
1: Les gens, il faut aller voir la story de Coco sur son Insta.
3: Allez voir Koi officiel sur Insta, suivez-nous au passage. Et les gens, ils disent, oui, c'est de l'IA.
4: De l'IA?
3: Mais je me souviens pas.
4: De l'IA?
2: Je me souviens pas t'avoir vu faire ça.
3: T'étais déjà fatigué, toi, t'étais en train de souffler, toi, comme un bœuf. Pendant ce temps-là, moi, j'étais en pleine forme, double salto, triple lutz, bam!
4: C'est vrai.
3: Allez voir la vidéo, allez voir. Vous l'avez vu, vous?
1: Ouais. Je sais pas, il y avait tellement vite que.
4: Tu sais que la première fois que j'ai vu la vidéo hier avec Stouff, j'ai bugué, je me suis dit, mais attends, il y a un mec qui est venu qui a fait ça ou... Et après, j'ai capté, je dis, mais non, c'est. Wow.
3: C'est quoi?
5: C'est Coco.
4: C'est toi?
3: Merci. notre premier champion du monde de l'actu, c'est un homme qui est filmé en pleine tornade. Et au lieu de se mettre à l'abri, il s'est précipité courageusement dans sa maison, comme un film hollywoodien, pour sauver.
2: Ses enfants?
3: Non, ses bouteilles de pinard, sa voiture et sa PS5. Pendant que ses voisins cherchaient refuge, lui traversait sereinement les pièces, récupérait ses biens les plus précieux sous les rafales.
4: À mon avis, c'est pas le seul qui ferait ça.
2: Ouais. Et sa femme, il en a fait quoi?
3: Il s'en est occupé aussi.
2: Ah, bon, quand même.
3: Il l'a attaché sous un parasol qu'il a ouvert au milieu du jardin.
2: En attendant. Allez, nature, fais ton travail!
3: Et il était là, il faisait check ça la rafale! Il attendait que le vent l'emporte. Deuxième champion, Dana Mitchell, une Arizonaise de 31 ans. Alors écoutez bien cette histoire. Elle est arrêtée dans un supermarché de Phoenix. Parce qu'elle s'est allaitée elle-même. Vous ne rêvez pas.
2: Quoi ?
3: Elle s'est allaitée elle-même au rayon boulangerie. Hein ? Interrogée par les policiers, elle a expliqué qu'elle avait faim. Qu'elle était dans son droit, que les femmes sont autorisées à allaiter en public.
4: C'est dégueulasse. Oui, enfin bon, pas...

0: Champion du jour, Mélissa Anne Carter, 34 ans, interpellée dans un magasin de spiritueux. Elle a voulu voler une bouteille de vodka. Elle l'a dissimulée.
1: Mais non,
0: Dans ses fesses.
2: Ah, bah,
0: les employés ont remarqué une démarche inhabituelle. Bah oui, tu m'étonnes, c'est pas une mignonnette.
1: C'est la mode en ce moment.
0: Lente hésitance, avec des petites pauses régulières tous les deux mètres. En se dirigeant vers la sortie, la situation a pris une tournure médicale quand la bouteille s'est retrouvée coincée, obligeant les employés à appeler l'ambulance avant même d'appeler la police. Elle a tenté de prétendre ne pas avoir. Alors ça, c'est fabuleux. Ne pas savoir d'où venait la bouteille.
1: Ah oui.
0: Mais les caméras de surveillance ont mis fin au débat parce qu'on la voyait.
3: Ah, je sais pas ce qu'elle fait là.
0: Franchement, c'est un tamagnum. En rajoutant deux citrons, c'est fait une caipirinha.
1: Une
0: cacaille. Oui. T'as raison.
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0: C'est du piètre, c'est la finesse de piètre. Tu vois, à tout de suite, bougez pas. On revient avec la France qui bosse.
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0: Moi, la mienne, elle est tranquille avec ça, parce que oui. rien de tout ça ne m'intéresse.
1: Et que le dimanche, turbo et...
2: Mais là, t'en as qui se réveillent la nuit, hein, parce que t'as les matchs la nuit, donc t'as le match de 23h.
0: Non, mais je peux les comprendre. Là, en ce moment, le kiff, c'est pour tous les mecs, les mecs qui sont gardiens de nuit, là, qui nous écoutent, qui rentrent du boulot. Et même les chauffeurs les chauffeurs poids lourds. La nuit, tu mets ton petit badge en son.
1: Bah oui, carrément.
0: Mets ton petit écran, là, sur l'autoroute.
2: Ils mettent jamais d'écran.
3: Ah non, jamais.
4: Et notre petit Théo qui a dû veiller cette nuit parce qu'il y avait la Suisse qui jouait.
0: Bah, ça se voit à sa gueule. Hein, ça.
2: Déjà qu'il n'est pas super vif d'habitude.
0: Ah, c'est vrai que des fois, il est monté sur le 110 volts. Mais alors là, on l'a perdu. Là. Salut à tous. La France qui bosse et qui se lève tôt. Bonjour à Pierre. Ça va, mon petit Pierre?
5: Oui, bonjour, Corinne. Ça va très bien.
0: Bienvenue.
5: Merci.
0: Pierre, quel est le métier de Pierre aujourd'hui?
5: Chauffagiste,
0: tu l'as mis un peu trop fort parce que c'est à cause de toi cette clinique. Non mais c'est chauffagiste, mais tu bosses aussi dans la clim ou t'es que dans le chaud toi?
5: Les deux, chaud et froid.
2: Ah, oui, généralement ça va avec.
0: Est-ce que les prix des clims ont monté?
5: Ça dépend. Il y a toutes les marques, tous les prix, c'est comme les voitures. T'as la 2 chevaux, t'as la Ferrari.
1: Mais fais pas oui avec la tête hein, quand tu nous dis ça.
0: C'est vrai que t'as dit un ça dépend avec la tête qui a fait comme ça, qui a fait de haut en bas. Ça dépend, oui. Ouais, bon, t'es dans quel coin de France?
5: Dans Lot-et-Garonne, à côté d'Agen. Après, ça se fait.
0: Alors là, c'est surtout de la clim. Mais attends, tu mets de la clim chaud et froid.
2: C'est ça.
5: Oui, c'est tout réversible.
0: Mais ça, c'est bien. Tu mets les deux, tu mets la pompe à chaleur, ça te fait le chauffage, ça te fait le froid. Ça marche pas mal, ça. Ça te réchauffe vite une pièce et ça te refroidit vite une pièce. Petite question d'un truc qu'on m'a dit la semaine dernière. Quand il fait 35 dehors, je savais pas ça, il paraît que ta clim, t'as tendance à la vouloir la mettre à 20.
2: Ouais.
0: Eh ben, pas du tout. Il paraît qu'il faut la mettre juste 10 degrés en dessous maximum. Je me trompe ou pas?
5: Non, ça suffit largement.
0: Parce qu'en fait, ta clim, à mon nez, elle ne peut plus.
2: Oui.
0: Si tu lui demandes trop, tu es quelque part.
2: C'est pour ça qu'elle pète.
0: Il vaut mieux mettre, si tu es à 35, il vaut mieux mettre 25, 26.
5: Voilà, c'est ça. Parce qu'en fait, on enlève l'humidité, ça sèche la pièce, on a le confort.
0: T'es arrivé là? T'es arrivé? T'es dans le train? T'es à la gare? T'es arrivé?
5: Oui, madame. Je suis dans le train,
0: On va faire très vite alors. On va faire très vite. Qu'est-ce qu'une pompe à chaleur? Un tube pour mettre son zizi et c'est rigolo. Une pompe à essence pendant la canicule ou c'est un transfert d'énergie thermique vers un milieu à haute température?
5: Ouais, je dirais la réponse 3.
0: C'est exactement ça. Une purge. Quoi une purge? Piètre. Pas une purge. Enfin, moi, tuer le client et toute sa famille comme ça.
1: T'en mettront plus.
0: T'en mettront plus avec le chauffage. D'accord. La purge permet de libérer l'air accumulé dans les vieux radiateurs en fonte.
5: La troisième, pour lever les radiateurs.
0: C'est le tour et puis jusqu'à ce qu'il y ait de l'eau qui coule.
2: Et puis tu t'en fous plein les doigts, tu te brûles.
0: Voilà.
2: Et puis,
0: super. Qu'est-ce qu'un chauffage à l'éthanol? C'est un supporter de tanol.
6: À l'éthanol, allez.
0: C'est un chauffage, l'essence,

0: Ah oui, Ali, je sais.
1: Bah oui, pareil.
0: Le meilleur du Uber Eats Machine, les plus beaux classements dans un instant, les brocolis, les frites au air fryer, le cochonou, toutes les chansons que vous avez aimées cette année, on va vous les remettre dans l'oreille. Le son des réseaux tout à l'heure avec une erreur dans un panneau et la villa des animateurs qui arrive. 7h33, 7h Europe 2, on est là, on est là.
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3: Bonjour, 7h32, le temps sec et très chaud va se poursuivre aujourd'hui encore en Anjou. La météo dans deux minutes. Un bon plan taf d'abord.

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1: Bim, petite larme, et moi, comme ça, vous pouvez mettez ça dans les vacances, dans les glaces.
2: Ouais, c'est mieux si vous pleurez, parce que ça fait de l'audience quand même. Donc,
1: bah, ça fait, ouais, ouais, ouais.
4: Pour moi, c'est bien aussi.
1: Tiens, en parlant d'audience, quand est-ce qu'on a notre bulletin de notes, nous?
5: C'est jeudi ou vendredi?
1: C'est vendredi.
5: Vendredi,
1: vendredi les radios seront qui montent, qui descendent.
2: Qui redouble, qui en passe. On va peut-être avoir les encouragements du conseil de classe.
1: Bah, moi, c'est ce que j'aimerais.
6: On attend la mention, nous.
1: J'aimerais une gommette. Une gommette verte. Je ne peux rien vous cacher. Qu'est-ce que je voulais vous dire aussi? 06 33 11 32 11 pour nous laisser des messages. Donc voilà, ce matin, il va faire chaud dans beaucoup de villes en France. Bizarrement, le sud-est de la France, habitué à des fortes chaleurs, et pas en canicule.
7: Alors ça dépend où. Vers Perpignan-Montpellier, ça annonce 42-43, mais du côté de Marseille, il fait plus frais.
6: 43.
1: Ouais, ouais, mais du côté de Marseille,
7: Nice,
1: Nice, tout ce qui est le Var même aussi d'ailleurs, c'est un peu plus, c'est plus agréable.
2: 30 degrés. Cool. En plus, ils ont les incendies en les Pyrénées.
5: Oui,
2: en
5: plus, ça,
1: mais le vent va se calmer.
7: Justement, non, aujourd'hui c'est l'inverse.
1: C'est aujourd'hui, c'est l'inverse.
5: Voilà. Il avait tourné, en fait, il avait tourné.

0: falloir apprendre à faire.
1: Eh ben on fera autre chose, c'est pas grave.
0: Je comprends pas, ça cuit pas. Cette année, le Uber Eats Machine est de retour. Voici les meilleurs moments. Tout ce que vous nous avez le plus demandé sur les réseaux, classement du Uber Eats Machine, on l'avait retrouvé en octobre dernier, le Pad Thai avec une très belle reprise. Ah oui.

0: y est, c'est enfin l'été.
1: La température est son claviculaire. Il fait 40 degrés ressenti, 65 degrés. Bonne chance à ceux qui traversent cette période de clavicule intense.
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2: Connaissez tous l'erreur du mot ambulance.
3: Ambulance
2: dans le film Rien à déclarer.
4: Alors il est où le U de l'ambulance? Tête de nœud.
5: Il y a un U dans ambulance.
6: Attends, redis voir.
5: Ambulance. Ambulance quoi. Ambulance, c'est ça qu'est-ce qu'il faut que je fasse, non?
2: Bah ouais, c'est ça qu'est-ce qu'il faut que je fasse. Eh bien en Belgique, je vais vous faire écouter juste ça, c'est très court. C'est un panneau. Un panneau, mais une lettre manque. Écoutez bien, vous allez tout entendre, le gars le décrit le panneau.
7: À Mons, on a un nouveau mot. La déversion. Attention, il y a une déversion. Fabuleux, fabuleux, ça c'est que des ouvriers comme nous, fabuleux ça.
8: La dévation.
2: Il manque le i, c'est une dévation, je l'ai vu le panneau. C'est la dévation. Allez, bonjour, bon réveil tout le monde.
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2: Vous restez là, la villa des animateurs sur le village préféré des Français avec Stéphane Bern et Bigard.
9: Je capte un signal. Attends, ça vient de Berlin.

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7: Allez, on y va. 7h52, bonjour et bon réveil la France. Merci de nous avoir choisi le village préféré des Français. Avant qu'on en parle, sachez que dans un instant, c'est Will.i.am que vous allez entendre et Britney.
8: Well, I am in Britney, bitch.
7: Pour ce mercredi 8 juillet, oh, yeah. Patrimoine, gastronomie, artisanat, 14 villages sélectionnés rivalisent de charme. Les habitants vont découvrir un Stéphane Bern toujours intrigué par les particularités locales, comme vous pouvez l'entendre. Ça, c'est un copier-coller du programme télé.
9: Ah oui.
7: Évidemment, qui sera le grand gagnant de cette édition 2026?
10: Allez, pour commencer à en parler, on a le premier intéressé, Stéphane Bern. Oh, bonjour.
11: Bonsoir à tous et bienvenue dans Au secret d'histoire spéciale vie de merde de Stéphane Bern.
10: Ah oui, d'accord.
11: Alors, vous savez, le présentateur que l'on envoie vadrouiller dans 150 villages à la noix de France. Ah, ouais. Oh, ça me brise les roustons d'une force, vous ne pouvez pas imaginer. Est-ce que vous ne pouvez pas y envoyer Cyril Ferraud, le chouchou des Français?
9: Ah, c'est vrai,
11: il
9: adoré, lui.
11: Il adore les trucs comme ça, c'est son dada entre deux mots croisés, en tout cas il le fait croire. Mais bon, que voulez-vous, je suis la seule personne à connaître mieux quiconque les villages et le patrimoine de France et de Navarro.
10: C'est
9: de
10: vrai.
9: Navarre.
10: Bon, par exemple, au pif, le Touquet, vous connaissez bien?
11: Touquet. J'adore le Touquet. Une ville qui date de 3556 avant Sébastien, Maurice, Jean Coé.
9: Ah bon?
11: La ville du Touquet, aussi appelée Paris-Plage. Oui, vous l'aurez compris.

0: il y aura les infos, la météo, vous saurez tout dans deux minutes sur le pyromane de l'Hérault. Vous savez que les départs de feu, évidemment, oui. Ce n'est pas des accidents. Je vous explique tout dans un instant.
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0: Les trains, il y a une très belle pub ratée de la SNCF. À tout de suite.
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en mairie. Sa mission, assurer la gestion quotidienne et préparer un nouveau scrutin prévu pour le 27 septembre. Le ciel restera calme pour mieux éviter les flammes au sol à Noyant-Village. Le feu d'artifice du 14 juillet est reporté au marché de Noël en décembre en raison de la sécheresse et du danger d'incendie. Une décision qui s'inscrit dans une série d'annulations dans le département où les conditions restent particulièrement sèches. Les communes privilégient la prudence face au risque de départ de feu. Justement, hier, près de 20 hectares de chaume ont brûlé en fin d'après-midi à proximité de Maulévrier. À Angers, les accroche-cœurs reviendront du 11 au 13 septembre pour une 26e édition.

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1: Salut toute l'équipe, c'est Angélique, 38 ans, maman d'une petite fille. Et là, en fait, on s'éclate avec la musique que vous avez mis, là, le bon mix que vous avez mis ce matin. Franchement, c'est trop bien.
2: C'est cool.
1: On a profité du barbecue à distance. Ça avait l'air de sentir très bon. Et puis, du coup, on vous fait de gros bisous avec
2: Merci.
1: Ma fille. Et on continue de vous écouter tous les jours.
2: Ah, vous êtes
1: bisous,
2: des
1: bisous.
2: Merci.

0: et on continue de vous écouter tous les jours.
1: Ah, vous êtes
0: bisous,
1: des
0: amis. Bisous.
1: Merci, merci les amis, merci de votre gentillesse, merci d'être là tous les matins. Écoutez Europe 2, nous sommes là jusqu'à la fin de la semaine prochaine encore. Oui.
2: Alors ça sentait bon, mais enfin moi ce matin quand je me suis levé, je me suis senti à la trace de mon lit jusqu'à la voiture parce que ça sentait la fumée dans le salon, ça sentait la fumée dans la voiture. Ouais.
1: Je vais être honnête avec vous, je me suis changé hier vite fait. Il y avait une urgence après les émissions, il y avait une urgence. Vraiment l'odeur de toute l'émission de l'après-midi, je l'ai portée avec moi. J'avais l'impression qu'on fumait, un saumon sous ma chemise. Parce que en fait, on n'avait pas de chance. La table était note pour le futur. Trop près du bras zéro. C'est bon à savoir, c'est qu'à chaque fois qu'on fait une émission, on prend des notes, on dit ah, alors faudra y penser. Là, c'était. Et sauf qu'à chaque fois, t'as remarqué le peu de chance que j'ai?
3: Oui, c'est vrai, la fumée vient tout le temps vers toi.
1: Tout le temps. Je bougeais d'un mètre, le vent il changeait, il venait vers moi. C'était ardos. Mais c'était génial. Oh, on a passé un bon moment. Merci à vous tous. Merci pour ces gentils messages quand vous nous dites si vous avez aimé, si vous avez écouté. N'hésitez pas. Oui, Stouff.
4: Petite question sur les réseaux, sur le chat YouTube de Fred Gaming, Fredo Gaming Fred, qui nous dit: l'équipe, vous préférez le Kunyaman chaud ou froid?
3: Froid, ça se mange pas.
1: Non, c'est chaud. Non.
3: Non.
1: Mais moi, le problème, c'est que j'évite ça, moi. J'évite ça parce que j'aime trop ça.
4: C'est bon, hein.
3: Donc, c'est ce qu'il y a de pire.
1: Non, mais
3: honnêtement, moi, j'ai les beaux-parents là, qui sont arrivés de Bretagne, nous ont ramené un Kunyaman. Je leur ai dit la prochaine fois non.
1: Parce qu'en fait, t'es comme moi. Tu prends un petit carré.
3: Mais oui,
1: tu reprends un petit carré.
3: Oui.
1: Puis tu reprends un petit carré.
3: Et puis c'est bon.
1: Mais oui. Mais c'est comme la plaque de chocolat qu'on te met devant le nez le soir. T'es là, t'es dit pas de dessert, mais ils t'ont amené ça.
3: Au niveau de Nutri-Score, c'est ce qu'il y a de pire. Je crois que la lettre, elle n'existe pas. C'est après le Z, le Kunyaman.
5: Mange une meute de beurre, directement.
3: Non, parce qu'il y a du sucre en plus. La meute de beurre, t'as pas de sucre dedans.
1: C'est livré de l'insuline directement, t'as une capsule pour parce que ton diabète va démarrer forcément à ce moment-là. Non, on est d'accord que c'est beaucoup trop riche.

0: Ouais. Non mais vraiment les mecs ils ont pris toutes les doses de tous les gâteaux régionaux, ils se sont dit on fait quoi les gars, on pousse tout, on pousse tout. C'est vraiment les gars, on a d'ailleurs tu le vois, il suinte de beurre, t'appuies un petit peu dessus. Ouais.
1: Et au bout d'un moment, si tu le laisses dans le four, il disparaît le truc. Hein.
0: Ouais, ils font. Ah, c'est vrai que c'est terrible ça. Mais c'est comme, vous savez, il y a d'autres trucs comme ça qui ne me viendraient pas à l'idée d'en manger. Un Queen Yaman, je vais être honnête avec vous, ça ne me viendrait pas à l'idée. Ah, tu m'offres un bout de Queen Yaman, évidemment que je le mange.
2: Ouais.
0: Un fion vendéen. Ça me viendrait pas l'idée de manger un fion.
1: Je sais plus, ça, c'est quoi ça hein?
0: Comme un petit flan, je prends un fion.
2: Hein? Non, je ne sais pas, peut-être pas.
3: Un petit flan.

0: Bien celui qui est un peu justement un poil trop cuit là.
1: Et je vais vous dire même un autre truc, vous allez me dire ah non, petit baba au rhum.
2: Ah, j'adore. Alors là,
1: moi, le baba au rhum qui est dans son pot là.
0: J'ai l'impression de manger une éponge pour laver les voitures.
1: Avant je te dirais ça aussi. Tu dis où un baba au rhum? J'ai l'impression de manger une éponge.
3: Mais moi je le préfère sans baba.
1: Tu sais quoi?
0: Un shooter.
1: T'en as pris un petit là, les petits cannelés au rhum, c'est pareil. T'en as pris un petit, tu fais. Après c'est mécanique, ça pioche directement dans le pot.
2: C'est quoi, il y a le Baulois aussi, c'est pas ça?
0: C'est une marque, ça.
1: C'est le Gaulois, c'est les nuggets. Tu veux parler avec les nuggets?
0: Le Baulois, c'est une marque.
1: La dernière fois.
2: Le gâteau?
1: Ouais. La dernière fois, j'étais aux terrasses d'Annecy, je voulais dire, un restaurant. La dame, elle m'amène les cerises à pépé. Les cerises dans l'eau de vie.
2: C'est pas mon truc du tout. C'est des souvenirs de fou, ça, moi.
1: Tu sais quoi? Pendant toute la fin du repas, pendant qu'il me parlait, j'ai tapé dans les cerises à pépé. Et j'étais là. En fait, je m'en suis rendu compte quand j'ai vu un tas de noyaux. Je dis, c'est moi ça? C'est moi qui ai fait tout ça. Mais c'est des pièges.
3: T'as parti des cerises à pépé?
1: Je ne conduisais pas, bien heureusement. Dans l'Hérault, les incendies en ce moment. Alors, on sait que c'est toujours des cons qui s'occupe de ça. Malheureusement, il y a des accidents. Malheureusement, ça peut arriver. Voilà.
4: C'est une maladie de faire ça ou
1: c'est des barjots? C'est des barjots. Est-ce que tu trouves ça normal, les gars qui se baladaient nus sous des impairs devant des écoles? Non. Ça fait partie de cette bande de débiles qui sont plus que fins. C'est psy. Les gendarmes de Servian ont interpellé un récidiviste, 27 ans. Il aurait provoqué 9 départs de feu dimanche soir, près de Coulobre et Abeillan. C'est comme ça qu'on va dire.
2: Je te rends compte.
1: À côté

0: Replanter le nombre exact d'arbres qu'il a tués.
1: Ah, ça, oui. ça c'est une bonne peine.
0: T'imagines ? Le mec, ouais, parce que tu le mets en tôle, honnêtement, ça va servir à quoi ? À part surcharger les prisons. À rien. Tu le chopes, tu lui dis, gars, tu vas aller passer tes nuits en tôle. Mais la journée, tu vas aller débroussailler, réparer tes conneries et tu vas aller replanter des arbres.
2: Ça, c'est une bonne idée.
0: Tu fais ça pendant 3 ans. Ouais, je peux te dire que le gars, je pense
3: qu'il aura jamais terminé en 3 ans.
0: Bah, il se débrouille. De toute façon, il est mal barré. Vous savez qui a été nommé qui a été nommé comme juge ?
4: Non.
0: A mal se passer. Hein.
5: Je s'appelle Groot.
0: Ah, bah là, oui.
3: Ah,
0: brûler des armes, ça va mal se passer.
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0: J'embrasse toutes celles et tous ceux qui ont fait semblant de comprendre mais qui n'ont pas la ref, qui ne voient pas qui est Groot et qui sont en voiture et qui font. Très amusant.
4: J'avais pas compris, mais.
0: Amusant, pas compris, mais. Et qui regardent sur Triscatement avec leur téléphone, Groot.
2: Groot.
0: Ah oui, non, ça s'écrit pas G-R-O-U-T.
2: En plus, il a fait une faute.
0: Non, non.

0: Sémine Coco qui est en train de.
1: Il y a une variante, je sais plus si c'est au rhum ou justement, c'est celui-là qui est formidable.
2: Ah ouais, c'est terrible. Ouais, ouais, ouais. C'est terrible.
0: Moi, je leur dis, c'est délicieux, mais.
3: Un peu gras.
1: Ah non, moi j'adore.
4: C'est ouais, mais non.
0: Pour l'état de santé des habitants de la Baule, vous devriez le redescendre un petit peu en sucre et en beurre. La SNCF fait sa pub, RSL du Tour de France, vous n'avez pas vu
4: Si, j'ai vu.
0: Ils ont fait une pub, c'est magique, ils ont fait une campagne publicitaire sur une vidéo où on voit Toulon.
3: C'est
0: pour le Tour de France.
4: Ouais, c'est sympa.
0: C'est génial, sauf que le Tour de France n'y est pas allé depuis 62 ans. C'est assez pas de chance quand tu prends une ville qui est quasiment la seule où il n'est pas passé depuis 60 ans.
5: Oui.
0: C'est pas de chance. Appelez-moi Jean Castex de la SNCF.
3: Ah oui, il va nous en dire un peu plus quand même.
6: Chers voyageurs, attention, le boss Jean Castex va parler.
7: Eh bien, mes chers compatriotes, et bonjour à tous, c'est moi, le boss des cheminots, le king des rails, le roi du chouchou, Jean Castex.
3: Bonjour monsieur Castex.
7: J'entends que ma SNCF de mon cœur est critiquée à cause d'une publicité, c'est honteux.
3: Bah en même temps c'est logique, on vient de le dire.
7: On nous a demandé, laissez-moi parler, des images de Toulon.
3: Oui.
7: On a donné. De base, je m'occupe des trains, pas des vélos. Le vélo, c'est pour les ringards. Le train va plus vite et en plus, je vous le rappelle, il fait chouchou. Mais pour me rattraper, je vais proposer des nouveautés qui vont faire bien à la SNCF.
3: Ah, bah, très bien. Ben, allez-y, on vous écoute alors.
7: Premièrement, pour les départs en vacances, les prix en voiture-bar seront enfin plus raisonnables.
3: Ah, très bien.
7: Le pain au chocolat ne coûtera plus 8,50 €.
4: Alors, mais combien ?
7: 8,49 €. On avance. Secondo, pour les retards, on vous le dira à l'avance, car on le sait, mais pour nous faire pardonner, on vous donnera une box nourriture SNC.
3: Ah, ça existe déjà.
7: C'est la même que d'habitude, sauf que là, la Macédoine sera remplacée par du céri rémoulade fait par ma femme Josiane. Troisièmement, côté confort,

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0: Nous allons où ? Nous appelons une jeune femme.
1: Forêt Fouesnant.
0: Nous appelons une dame.
2: Ah, bah, c'est en Bretagne, ça.
3: Oui, allô ?
0: Bonjour, Cindy ?
3: Oui ?
0: Bonjour, Cindy.
3: Bonjour.
0: Cindy, j'ai une question du matin, Cindy.
4: Quel est ton film d'horreur préféré?
0: Non. Quelle est la seule radio qui paie ton loyer?
3: C'est Europe.
0: Allez. Et maintenant, quel est ton film d'horreur préféré? Allô, Cindy.
3: C'est Scary Movie.
0: Ah, Scary Movie. Je l'ai pas vu, le nouveau Scary Movie. Je sais pas s'il est bien ou pas, faut vraiment que je le voie.
2: Oui, il faut qu'on aille le voir, on s'était
0: dit. Bah oui, mais je crois qu'il est même plus là, il y a eu trop de trucs qui sont sortis entre temps. Bah ouais, je crois que c'est allé un peu vite. Cindy, où est-ce que tu habites? Qu'est-ce que tu fais dans la vie? Raconte-moi.
3: Alors, moi j'habite à la Forêt Fouesnant.
0: Forêt Fouesnant?
4: À la Forêt Fouesnant.
0: À la quoi? La forêt?
3: À la Forêt Fouesnant, c'est à côté de Concarneau, dans le sud Finistère.
0: Embrasse le sud Finistère, en force le sud Finistère. Qu'est-ce que tu fais là-bas?
3: Je suis auxiliaire de puriculture.
0: Très bien. Il y a beaucoup d'enfants ce matin ou t'es en vacances?
3: J'en ai 5.
0: Bon. Ah ouais.
3: Le gros joue avec l'eau.
0: Entre quel âge et quel âge?
3: Entre 6 mois et 2 ans.
0: Comment tu fais pour la chaleur? Raconte-moi un peu.
3: Alors là, on joue avec l'eau le matin.
0: Ouais.
3: Et on met des ventilateurs dans la pièce où ils dorment.
0: On les mouille, on les ventile, puis ils ont la crève après.
4: Ils doivent s'éclater, les gamins, avec
0: eux. Ah oui, évidemment. En tout cas, bravo, donne-moi le montant du loyer.
3: 740 euros,
0: je demande à Josiane, tu sais que c'est elle qui a le pouvoir, nous on n'est pas grand chose, tous ces nous ici. Josiane, c'est ton coco pour le loyer, ma Josiane, attention.

0: C'est d'Europe 2 que vous écoutez le top de Stouff dans un instant. Bon, bah, je lui demanderai bien ce que c'est, mais elle est en train de manger son morceau de fromage et elle parle avec monsieur, avec notre journaliste. Alors ?
1: C'est le top des trucs qu'on fait semblant.
0: D'accord, ça va sinon ?
2: Il est coincé le fromage, non ?
0: Ah, c'est le comté,
1: C'est les trucs qu'on fait semblant de comprendre pour pas passer pour un idiot.
0: À tout de suite. 8h32, news et météo.
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4: Bonjour, la pluie restera à nouveau absente de la météo du jour en Anjou. On fait le point à la fin de ce flash. Un bon plan taf avec de nouveaux emplois dans la sécurité privée. Verisure annonce 63 postes à pourvoir dans les Pays de la Loire en CDI et en alternance d'ici la fin 2026. Ces embauches font partie d'un plan national de 1000 créations de postes dans l'entreprise. Les candidats peuvent postuler sur internet careers.verisure.com. À Saumur et à Segré, les feux d'artifice sont pour l'instant maintenus pour le 14 juillet. Deux exceptions dans un département où la sécheresse pousse de nombreuses communes à annuler, comme Chemillet ou encore Beaupréau. À Soulères-et-Bourg, au nord d'Angers, cette fois, les élections municipales sont annulées. Le tribunal administratif de Nantes a invalidé le scrutin et l'élection de la maire, Séverine Menet. Un nouveau vote est fixé au 27 septembre. En attendant, une délégation spéciale a été installée hier par la préfecture pour gérer les affaires courantes et organiser un nouveau scrutin. Le festival des Accroche-Cœurs à Angers dévoile les premières informations de son édition 2026. L'événement d'art de la rue se déroulera du 11 au 13 septembre sur les deux rives de la Maine, avec un thème centré cette année sur le voyage et l'évasion. Plus de 110 représentations sont annoncées, portées par une quarantaine de compagnies. L'info ce matin, c'est aussi une nouvelle journée à haut risque sur le front des incendies, avec une reprise du Mistral et de la Tramontane. Le feu n'est toujours pas fixé dans les Pyrénées-Orientales, où les flammes ont parcouru près de 5000 hectares, mais il évolue favorablement. Les habitants d'une dizaine de communes vont pouvoir rentrer chez eux. Quelques 850 pompiers y sont toujours déployés. Un gros incendie aussi toujours en cours à Die dans la Drôme, où plus de 2000 hectares ont brûlé. Des départs de feu aussi

0: indique que tu n'as plus d'AdBlue et au bout d'un moment, elle se bloque, elle ne démarre plus. Donc tu es obligé de mettre de l'AdBlue.
1: Et on sait si ça baisse réellement les émissions de CO2.
0: On en sait quoi ? Les mecs, ils ont trafiqué les émissions de CO2 sur toutes leurs sorties de bagnole.
2: Ouais.
0: C'est-à-dire que les mesures officielles qui étaient données n'étaient déjà pas les bonnes. Alors qu'est-ce que tu penses qu'on peut vérifier que l'AdBlue fonctionne ?
1: Puis c'est bien chiant de penser à faire ça.
0: C'est juste une bonne escroquerie qui coûte bien cher. Ouais. Et les chauffeurs routiers aussi, maintenant, ils ont les pompes à AdBlue. Vous les voyez des fois dans les stations-service.
1: Ouais.
0: Voilà. Alors écoutez-moi bien. Les pompiers de Gironde demande à sortir de la législation actuelle.

0: invente quelque chose ou qu'il y a un moyen de locomotion, il y a des morts.
1: Mais et si t'es en train de doubler, même si tu dépasses un petit peu, parce que t'accélères, parce que tu t'aperçois qu'il y a une voiture qui arrive en face, le satellite, il va t'arrêter. Boum, tu vas te manger la voiture d'en face en pleine tête.
0: Le freinage, paraît-il, se ferait en douceur pour ne pas surprendre les conducteurs.
2: Ah oui.
0: Bon, écoutez ça, on n'y est pas encore. Père, pied de façon, tu t'en fous, toi, qu'est-ce que tu me fais?
1: Pourquoi?
0: Il la voit pas, ta 307, les satellites. Il est un nuage de fumée. C'est go gadget au nuage. Excuse-moi, t'es tranquille. Enfin, bon, de toute façon, il passe pas le 70.
1: Oui, c'est
0: la
1: vrai, c'est pas pour
0: top de sous, vas-y.
2: Est-ce que dans le bois, par contre, pas très loin d'ici, ça va freiner tout seul?
0: Ah oui, dans le bois de Boulogne.
1: Ouais, bien sûr. En fonction de ce qu'il y a sur le côté.
0: Si t'es à 50, tu, selon ce que t'as réglé. Oh, dis donc. Bonjour madame, et ta femme a dit t'es qu'un
1: porc. C'est pas moi, c'est le satellite, chérie.
0: Ou à l'inverse, tu voudras freiner et ton truc aura dit arrête de voir tes putes et ça repartira tout seul. Non, je vous le dis.
3: Désolé madame, je vous le dis.
0: Non mais, aux assure, la technique, ça va pas nous faire que du bien. Stouf le top du jour.
4: Oui, on va parler des trucs où on fait semblant de comprendre pour pas passer pour un idiot.
0: Ouais.
4: Quand on nous parle de bourse ou de crypto.
0: Ouais, généralement, je comprends rien.
4: Bah ouais, mais tu fais c'est comme c'est saoulant en plus, tu fais semblant. Ah ouais, ouais, ah, ok, ah, je comprends. Ouais, ouais,
0: je comprends rien si ce n'est que je peux me prendre une douille en dormant.
1: Non, Vito, lui, il s'y connaît et du coup, il se prend des douilles. Je sais pourquoi je prends des douilles.
0: Non, mais je le dis honnêtement, on a essayé de m'expliquer. Les mecs qui viennent et ils parlent des histoires de stockage sur le stockage du truc. On m'a expliqué 10 fois, je ne comprends rien. Je sais juste. Qu'à un moment donné, tu peux fermer les yeux, te réveiller un matin, toute ta thune, elle s'envolait.
2: Oui.
0: Le site, il a fermé et ton truc, il vaut 0,001 centime. Ça, je le sais.
1: Le mieux, c'était les NFT, vous vous souvenez
4: de ça? Oh là là,
1: c'était magique.
0: C'est pas faute de l'avoir dit dans l'ancienne radio où nous étions, que c'était bien de la merde et que ça servait à rien. Je me souviens, on en faisait gagner. Il disait si, c'est super, c'est l'avenir. Ah bah, le mec qui a des NFT énergie, qu'à aller voir la valeur que ça fait. Non, mais c'est vrai, c'était la plus grosse escroquerie de la Terre, les NFT. C'était, on ne se vendait rien.
5: Oui, parce que les cryptos, il y a certaines cryptos qui sont utilisées, le bitcoin est utilisé pour payer, etc. Ouais. Il y a même des États qui font des réserves fédérales de crypto, donc c'est quand même sérieux. C'est quand même plus costaud.
0: C'est pas que c'est sérieux, c'est qu'il en existe trop. Il y a ceux qui sont de référence et qui sont. Mais il y en a, ils sont ouverts et fermés dans la nuit. Hein.
5: Ouais. Mais on n'a pas des images de singes de réserves fédérales. Ouais,
1: c'est ça.
0: Stouff, continue.
4: Alors, autre chose où on fait semblant de comprendre, c'est avec l'informatique. Quand ton ado, il vient de parler genre de cache, de cloud. Donc toi, tu fais ouais, je sais, ouais. Ouais, mais je savais, ouais. Je connais.
5: Vous êtes assez connecté, vous.
0: Ça, ça va.
4: Voilà. Nous, ça va, mais il y en a.
2: Ouais.
0: Ça va.
4: T'inquiète.
0: Non, moi, ça va.
4: Bien sûr.
0: Peu près.
4: Bon. On a aussi le foot. Le hors-jeu, par exemple. Coco, c'est quoi le hors-jeu?
0: Mais
4: tu fais semblant. Vas-y, c'est quoi le hors-jeu?
0: J'ai jamais compris. Il y en a un qui a bougé, je crois.
1: C'est ça.
4: L'arbitre, il est nul. Voilà, ce genre de comprendre le foot.
5: L'arbitre, il vient 2-3 soleils.
4: Voilà, c'est
2: en fait, c'est quand un attaquant adverse est derrière la défense, quand on lui fait la passe.
1: C'est au moment où on lui fait la passe.
0: C'est ça que je comprends pas.
2: En fait, c'est toujours, même quand tu connais la règle, elle est très dure à expliquer facilement à l'autre.
4: Alors là, ça va peut-être pas te parler à toi parce que tu es un connaisseur, mais on fait semblant de comprendre, par exemple, c'est le vin.
5: Ah oui.
4: Le vin, tu vas faire il a un petit retour, le petit goût de banane.
1: Il a du slip.
4: Alors que juste le truc que toi tu dis dans ta tête, c'est ça pique ou ça pique pas?
0: Ou c'est je mets une caisse, moi, tu vois. Ouais. Non, mais c'est vrai que je m'y intéresse.

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0: et qui depuis demande un contrôle antidopage avant chaque barbecue. Le portrait de Benoît, c'est dimanche. Dans cet A8 sur...
1: C'est ça.
2: Bah évidemment, mais tout sur C'est ça.
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2: Dans 5 minutes, 9h, reste avec nous, c'est Europe 2, le débrief télé. Départ en vacances, mais alors là, on est remonté loin. On est remonté dans les années 60. Vos questions d'enfance, 06 33 11 32 11, c'est ce qui arrive dans les 20 minutes.

0: peut même aggraver. Mais surtout rincer avec de l'eau de mer. Parce que les petites. En fait, ce sont des. On dit pas se faire piquer par une méduse, on dit se faire harponner par une méduse. Le tentacule est plein de petits harpons avec du venin dedans. D'accord. Et donc, c'est invisible, c'est tout petit. Ça s'accroche, ça brûle, ça fait mal. Enfin bon, une horreur. Et surtout pas mettre d'eau douce dessus. Parce que ça fait éclater les vésicules.
1: Ah,
0: et alors il faut rincer à l'eau de mer. Et dans le pipi, il y a quoi ? Il y a de l'eau, mais ce n'est pas de l'eau de mer.
2: Et on m'a dit, on m'a dit qu'il fallait aussi une carte bleue pour racler.
0: Alors,
2: c'est vrai ou pas ?
0: Tu peux prendre un bâton d'esquimaux si tu veux aussi.
1: Non, mais oui, bon, on m'a dit. Une carte bleue, c'est qu'elles sont vénales.
0: Ouais. Les d'avoir la gueule.
1: Tu peux les attirer avec une carte gold en plus, ça marche encore mieux.
3: C'est vrai, ressortir le venin,
0: oui. En fait, il ne faut surtout pas toucher avec les mains, sinon tu t'en mets aussi dessus. Donc, on prend un truc et on va racler. Quoi. Ça peut être un bâton d'esquimau, quelque chose de dur, voire même du sable. Tu en mets plein dans ta main et
3: comme
0: tu peux le faire enlever, mais il ne faut surtout pas mettre la main dessus. Et voilà.
2: Donc on frotte avec un
0: d'autres
2: truc.
0: D'autres questions
2: Non, c'est tout. Vous pouvez y aller.
0: Je peux partir travailler.
2: Vous pouvez y aller, docteur.
3: Oui, parce qu'elle est patiente quand même.
0: Des gros bisous à tous.
2: Bisous.
0: Et si je
2: ne
0: vous vois pas, bonne vacances. Je vous reste encore une semaine.
2: Ouais, oui.
0: Bon courage et après, bonne vacances.
2: Fais-moi un mot du médecin pour qu'on dorme la semaine prochaine. Bisous, oui.
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2: Bon, on va faire pipi dessus.
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0: Au Radis dans la Drôme, où plus de 2000 hectares ont brûlé. Des départs de feu aussi à Saint-Georges-les-Bains en Ardèche, à Nantua dans l'Ain ou encore à Outchiani en Corse du Sud. Marine Le Pen, finalement bien candidate à la présidentielle, la chef de file du RN a annoncé son pourvoi en cassation après sa condamnation pour détournement de fonds européens. Un pourvoi qui suspend sa peine et donc le port d'un bracelet électronique qui aurait compliqué sa campagne. Le tableau des quarts de finale du mondial de football est désormais complet. Le dernier qui est connu désormais, ce sera que l'Argentine affrontera la Suisse. Le Norvégien Strand, lui, est nouveau porteur du maillot jaune dans le Tour de France à l'issue de la quatrième étape hier à Foix. Cinquième étape cet après-midi entre Lannemezan et Pau. Et puis la météo, plein soleil sur l'Anjou avec jusqu'à 36 degrés à l'ombre cet après-midi.
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0: Et soleil également généreux aujourd'hui sur la façade atlantique. En Bretagne, par exemple, 28 à 34 dans l'air, entre 17 et 21 dans l'eau. UV élevé autour de 7 à 8. Dans les Pays de la Loire, 32 à 36. Eau à 20 à 22. UV très fort également jusqu'à 8. Il faut se protéger. Marée basse mer vers 4 à 14 heures. Haute mer vers 10 heures et 22 heures 30, notamment à Pornic ou encore à Saint-Jean-de-Monts en Vendée.

0: Alors, dans un instant, tiens, on va revenir sur les vacances à l'époque. On a retrouvé plein d'images et plein de reportages. Et d'images, la radio, ça va pas vous aider. Les questions d'enfants, 06 33 11 32 11. Et on dévoque aux enfants, veulent faire de la radio avec nous. Laissez-nous un message, nous sommes là même pendant l'été. Notre numéro, notre WhatsApp fonctionne même pendant l'été. Le Devine Actu avec Pietre qui chante juste.
1: Et, ça y est, c'est fait là.
0: Et Jeff Tuch qui sera là tout à l'heure. Mais pourquoi donc
2: Est-ce qu'il y a du chômage C'est pas bon les chiffres du chômage en ce moment.
0: Ouais, c'est vrai.
1: 2026, alors qu'en Italie, ils ont un taux jamais aussi bas.
3: Ah ouais,
1: ils sont Portugal. Passés sous la barre des 5%.
0: Portugal. Je crois qu'ils ont à peine 6% le Portugal.
1: Ah ouais. Ouais, les Italiens passaient en dessous de 5.
0: De taux de chômage. C'est-à-dire que.
1: Et nous, ça monte.
0: Non, mais ouais. pour synthétiser en deux mots, Portugal, Italie, on était dans les lanternes rouges de l'Europe il y a quelques années.
1: Ouais, c'est vrai.
0: C'est-à-dire qu'on on les regardait, nous, du haut de notre puissance.
1: Ouais.
0: On les regardait en disant Portugal, Italie, machin. Ouais. Et aujourd'hui. Il y a plus de business au Portugal et plus parce que ils ont réussi à faire des trucs pour attirer aussi les gens. Bah, c'est une vérité. Oui. Portugal a fait quand même des avantages fiscaux. Je vous rappelle que les Français qui allaient étaient exonérés d'impôts.
3: Oui, pour les retraités, notamment.
0: Donc, il y a plein de Français qui y sont allés parce que le pouvoir d'achat dans certaines régions, Porto, c'est un peu cher, Lisbonne aussi, mais tu sors un petit peu, c'est beaucoup moins cher, t'as des plus belles maisons. Alors là, ça se termine. L'Italie, même combat. Ils ont fait des trucs où t'arrivais avec ton argent, tu voulais habiter Rome ou certaines villes, tu dealais avec les impôts et t'étais tranquille. Et nous, en France, le moindre truc que tu fais, bah, bah, bah, bah, et ça tombe de tous les côtés.
1: En fait, c'est ça, c'est beaucoup plus facile chez eux de passer une loi chez nous pour faire passer un truc. Ça doit passer par tellement d'institutions et tout que rien ne passe. Devine Actu sera un petit peu là-dessus d'ailleurs.
0: Mais ils sont tous allés un peu vite. Alors après, on n'aime pas Meloni, chacun son truc. Je m'en fous, je suis pas italien et ça
1: marche avec le Portugal et la Pologne alors que c'est pas.
0: Mais tous ces pays-là sont des pays, il a raison, qui vont beaucoup plus vite. Nous, j'ai l'impression qu'en France, entre le moment où on discute d'un projet de loi et le moment où le truc arrive, regardez tout ce qu'on nous a dit cette année. Le

0: Au moment où le truc arrive, regardez tout ce qu'on nous a dit cette année. Le projet de loi sur la fin de vie. Alors ça, j'ai l'impression que ça fait 15 ans.
1: Ça dure, ouais.
0: Ça fait 15 ans que tous les matins, on nous dit c'est au Sénat, la fin de vie, je ne sais même plus où ça en est. Les portables interdits aux moins de 15 ans, vous vous souvenez, les réseaux sociaux? Retoqués. Allez, ça passe pas. Le truc de... Non, retoqué.
1: Ah, retoqué complètement.
0: C'est
1: retoqué.
0: Ah, ouais, ah c'est ouais, ça. Merde, pardon. Merde. Ah, bon, bah, je viens de te le bouger. Allez, bien, on n'a pas entendu. Non, mais voilà. En fait, il est là, le truc. C'est qu'à chaque fois qu'en France, on a un projet, le projet, il arrive. Le projet, tu te dis, ah, on en parle. Alors là, il y a un tollé dans les médias. Mais en fait, c'est que le début. Parce qu'après, il faut qu'il soit voté. Puis après, il va au Sénat. Puis au Sénat, quasiment jamais, il repart dans l'autre sens.
2: Ça repart à la Commission européenne.
0: Donc, autant vous dire que ça ne peut pas avancer.
3: Et puis, sans parler de ça, nous, en France, on a plutôt tendance à rajouter des taxes qu'à en enlever. On n'est pas les champions de la défisque. Quoi.
0: Je fais pas de politique dans cette émission, mais il va falloir qu'on arrête. Mmh. Tu peux pas demander à des gens leur dire, écoutez, à partir de maintenant, puis attendez, vous avez l'euro numérique là qui va arriver bientôt. Vous avez les factures numériques qui arrivent bientôt.
2: C'est obligatoire.
1: C'est dès septembre ça ou
0: je vais vous septembre. Je vais vous la faire très courte. Les gens qui nous écoutent, qui pouvaient encore faire un petit peu de trucs sur le côté. Alors, les artisans. Un petit peu de machin de plaque, un petit peu de les restaurateurs. Tout ça, c'est terminé. Parce que de toute façon, quand vous achèterez un truc avec votre argent liquide, les magasins auront bientôt votre fichier et shop, ça partira directement. Ne pourront pas accepter, déjà ne peuvent plus accepter au-dessus de 1000 euros. Mais en plus, maintenant, vous serez fiché en fonction de tout ce que vous achetez. Donc tout ça pour dire que si tu veux mettre tout le monde réglo, moi je suis plutôt pour ça. Pour que personne ne triche. Mais si personne ne triche, si tu leur prends tout leur argent avec des taxes, des machins,
2: ce qui va se passer.
0: C'est pas possible. Tu peux pas dire aux gens, vous travaillez, vous n'avez pas beaucoup. Regardez le début de votre fiche de salaire. Ah, c'est bien, regardez la fin. Il n'y a plus rien. C'est comme ça. Et ça part dans 150 lignes que tu ne sais pas ce que c'est. Et ensuite, on te dit, mais alors, en plus de ce qui vous reste là, on va vous rajouter là, là, là, là et là. Mais je vis comment? Bah, tu.

0: Denis, alors en plus de ce qui vous reste là, on va vous rajouter là et là. Mais je vis comment? Bah tu vis pas, voilà.
1: Mais l'histoire de tout ce qui est numérique, il paraît que ça va se faire hacker au bout d'un moment.
0: Je sais pas.
1: Les factures numériques, tout ça, paraît que le gros truc à venir, c'est un gros bug et que bah, tout le monde va se faire hacker les factures que tu vas envoyer à tes...
0: Très certainement, Mastoufette. Allez, on va changer les idées. On oublie un peu. Et on se dit qu'on est au mois de juillet.
2: Voilà.
0: Que de toute façon, c'est pas nous qui allons régler tout ça. Hein, ni celui qui sera là en 2027.
3: Mais
0: de
3: c'est
0: toute
3: nous
0: façon.
3: Qui paye, par contre.
0: Mais au final,
1: c'est nous qui paye. Ouais, tout le temps.
0: On se fait plaisir. On part en 66. On va faire un tour. La télévision s'appelait à l'époque l'ORTF.
3: Oh là, je
0: suis pas connu. Et les gens étaient partis dans la rue pour interroger les Français.
4: Que signifie pour vous le mot vacances? Quel rêve évoque-t-il?
0: Les vacances.
5: Bah, je voudrais d'abord me reposer, ensuite voyager pour étudier certains sujets que je ne peux pas faire ici.
6: Mais pour moi, c'est une évasion, quelque chose qui rompt avec la monotonie.
0: Parlez bien.
6: Et puis, c'est découvrir des choses nouvelles tout en m'amusant.
7: Eh bien, pour moi, les vacances, si j'ai pas de moyens, ça évoque la nécessité pour moi de travailler en attendant la bourse de l'année prochaine. Et si je trouve les moyens suffisants, bien de voyager pour connaître des hommes et des pays que je ne peux pas rencontrer pendant l'année scolaire.
0: Ils sont fantastiques, les gens de l'époque.
2: C'était une bourse, c'est-à-dire que t'as l'impression que moi, pour moi, c'était quelqu'un de 50 ans qui parlait.
0: Non, mais t'imagines.
2: En fait, c'était une bourse. Il avait 20 ans, le gars.
0: Non, mais t'imagines. Aujourd'hui, c'est. Moi, je prends mon Capri-Sun et je balance des trottinettes dans la gueule des gens. Au canal Saint-Martin, premier qui je balance de l'eau dans sa gueule.
8: Je l'arrose avec mon air.
0: Ah ouais, direct, mon père est dans ce que je fais. Beaucoup souhaitent partir, mais parfois, c'est compliqué. Il y a un argument qui revient beaucoup.
5: Je le réaliserai si je trouve un peu d'argent pour le faire. Le réaliserai si possible avec des camarades.
0: Ah oui.
5: Avec 3 ou 4 camarades, c'est la formule la plus intéressante.
0: Ah, évidemment.
6: L'argent. Oui, mais pendant un laps de temps trop court, à cause d'un manque d'argent, évidemment.
9: Je pense que je pourrais le réaliser suivant mes moyens.
0: Et ben voilà.
9: Alors, je m'en vais à l'armée au mois de septembre. Mes moyens ne me permettent pas, je fais des écoles humides, alors je ne peux pas me permettre.
0: Mais bien sûr, il y a ceux qui peuvent partir dans des destinations lointaines. Alors, ils kiffent.
5: Bah, cette année, je voudrais aller à Prague parce que.

0: vacances en Bretagne. Pendant un mois, moi, du...
1: Je vais dans le Maine-et-Loire avec un camarade.
2: Maine-et-Loire. C'était dans le Maine-et-Loire. Allez, on est en 64. L'ORTF était parti dans un truc tout nouveau qui s'appelait le Club Med.
3: Ils sont aujourd'hui près d'un demi-million à pratiquer une telle formule de vacances. Il y a 10 ans, ils étaient 2000 seulement et tout porte à croire que bientôt, ils seront 1 million à subir ainsi cette cérémonie de l'accueil.
2: Alors, le Club Med, pour beaucoup, c'est une formule jeune.
4: Ah bah oui.
5: Par son ambiance, par son caractère même.
6: Oui.
5: Par le fait de coucher dans des cases, de se laver en groupe, enfin de manger en groupe. Par ces jeux également, son organisation, quoi, oui. Les spectacles qu'il donne.
6: Vous trouvez ça, tout ça, très bien?
5: Oui.
2: Bah oui. Alors, je vais remonter encore un peu plus la machine, à remonter le temps. On est en 45. La France sort de la guerre. Ah. Et les Parisiens, ils font quoi? Ils restent
4: à Paris.
2: Ah bah à Paris.
4: Ah bon.
7: Comme c'est bon, les vacances. Et comme il faut les aimer pour vouloir partir. Car les guichets sont avares dans les gares transformées en salles d'attente. Courage et patience, c'est la devise de l'aspirant au départ.
2: Ah bon?
7: D'ailleurs, pourquoi ne pas rester à Paris?
2: Eh oui.
7: Paris a ses plages artificielles où l'on se marche sur les mains tout aussi bien qu'ailleurs.
2: Déjà à l'époque.
7: Et puis la Seine vaut bien la mer.
2: Ouf.
7: La berge d'Auteuil peut dès maintenant se nommer la plage d'Auteuil. Ouf. Bien que les guides ne fassent pas encore mention de cette villégiature familiale.
2: Bien. Remontons encore plus le temps.
4: Ah, tu peux.
2: 1936.
8: Oh là là.
2: Première fois les congés payés.
9: Ah. Partir. C'est la première joie qu'apportent les vacances aux citadins prisonniers toute l'année de leurs tâches, de leurs soucis, des conventions. Les vacances. Vol, évasion, illusion de l'aventure dont le goût demeure au fond du cœur. Retour à la nature qui se part en cette saison de toutes les séductions.
2: C'est tellement beau, c'est t'as vu un peu vache.
4: Mais ils parlaient tous bien. Les
2: mais ils parlaient surtout avec cette voix-là.
8: J'aime bien.
2: C'est ça qui est magique quand même, non?
8: J'aime bien, moi.
2: Viens, Canal Saint-Martin, toi.
8: Viens,
4: Star Rose. 2 euros, Star Rose.
2: 2026, 2 euros, Star Rose, toi. Ça, je te balance. Allez.
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2: Je te balance un bélib dans ta gueule,
8: ça
2: toi. Vas-y, hein. Tiens le panneau, là, il va dans le fond de l'eau. Tu te calmes, madame. Ça va mal se

0: fait. N'oubliez pas, la France va jouer demain soir. Demain soir, le match est à quelle heure, les gars?
1: 22h.
0: Ah bien, Ousmane, il va marquer, je vous le dis, 22h.
2: Il serait temps. 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
2: Mercredi, pas de journée d'enfants parce que les enfants aujourd'hui, évidemment, sont en vacances. Donc c'est tous les jours. Mais par contre, question d'enfants au 06 33 11 32 11, écoutez.
3: Salut l'équipe, salut Coé.
2: Coucou.
3: C'est Zoé, j'ai 9 ans.
2: Bonjour Zoé.
3: J'adore ton émission. Ça fait maintenant un petit moment que je t'écoute. Même parfois, je suis un peu en retard à l'école parce que je t'écoute un peu trop longtemps. Mais j'ai juste une question pour Souf. Est-ce que t'as déjà laissé ton téléphone sonner parce que t'avais la flemme de parler à quelqu'un de ton équipe?
2: Bon, ça, elle a dû me le faire.
4: Oh oui, le week-end, il y a des chances, oui.
5: Ça, ça m'arrive de le faire. Je réponds pas tout le temps. Non, mais alors, si chez moi, par contre, mon téléphone, vraiment, je le pose et je le regarde plus,
6: ouais,
5: en fait.
6: On a vu.
2: On s'est bien rendu compte de ça.
5: Mais ça m'est déjà arrivé, effectivement, quand j'ai eu quelqu'un, je sais, qui est très, très bavard au téléphone, qui est de l'équipe, qui n'est pas là.
2: Ah.
5: Je réponds pas, généralement. Voilà.
2: Tony?
5: Oui.
2: En plus, je comprends pas quand il parle. Ouais. Hein.
5: Et ou Bordas, au choix aussi. Hein.
2: Ah, t'as raison. Ouais, Bordas, je lui dis, me fais des vocaux et je les mets en x2.
5: Ouais.
2: Oh, donc, on continue.
5: Quand je sais que c'est trop long.
7: Salut l'équipe. C'est Zoé Vito. Tu préfères avoir un grain de riz coincé entre les dents ou toujours un caillou dans la chaussure?
8: Le choix impossible. Ouais. Bah non, le grain de riz. Hein.
2: Le grain de riz entre les dents.
4: Ah, il peut me rendre fou, moi, le truc entre les dents.
5: Ouais, mais le caillou dans la chaussure.
2: Ah, ouais, mais il a répondu.
8: C'est grain de riz. Pas pour toi, la question. J'ai une question pour toi.
3: Allez. Salut l'équipe, salut Coé, c'est Lise, j'ai 8 ans. J'ai juste une petite question pour Pietre. Est-ce que t'as déjà continué une conversation alors que t'avais complètement décroché depuis 5 minutes?
6: Ça, c'est ce qui se passe tout le temps.
8: Ouais, à chaque fois qu'il dit bonjour à quelqu'un.
4: C'est-à-dire?
8: Voilà.
2: Voilà, t'as eu ta réponse, hein, mon grand.
6: Tu fais tout le temps le coup de la bon, c'est chiant.
4: Non, moi, le pire, ce qui m'est déjà arrivé, c'est que d'écouter un message sur le téléphone. Tu sais que c'est un message, qu'on te laisse un message, et au bout d'un moment, je réponds. Je réponds à mon message.
2: Ah oui, oh là là. Ouais, bah alors là.
4: Attends, j'ai oublié que c'était un message.
2: Je crois qu'on a une question qu'on n'a pas compris dans la dernière question. Écoutez bien.
7: Salut l'équipe, c'est Léa. Est-ce que les moustiques t'ont des copains?
4: Est-ce que quoi?
2: Quoi?
5: Attends, j'ai compris moustique.
2: On va réécouter.
7: Salut l'équipe, c'est Léa. Est-ce que les moustiques t'ont des copains?
2: Est-ce que les moustiques ont des copains? On va le réécouter une troisième fois. Si vous avez une idée de ce que dit cet enfant, n'hésitez pas à nous le dire.
5: Tombent des copains ou
2: tombent
5: des copains?
2: On va écouter.
7: Salut l'équipe, c'est Léa. Est-ce que les moustiques t'ont des copains?
2: Si vous avez compris, pas compris le truc. À tout de suite, 9h21, le devine actuel.
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1: Dans un instant, Michael Jackson, hier, on a eu un carton sur les Bras Zéro. On embrasse les gens de chez Brasir qui nous ont offert des Bras Zéro, parce qu'il paraît que vous avez tout donné pour avoir les Bras Zéro, et je le comprends, parce que c'est une tuerie. Ils sont beaux comme tout, et je pense que c'est le cadeau que tout le monde a envie d'avoir. Voici le devine actu du jour, tendez l'oreille. Bon, si vous étiez là 10 minutes...
2: un peu vendu la mèche.
1: Oubliez ce que j'ai dit.
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0: Moi, j'ai remarqué,
1: les mômes, sur les réseaux.
0: J'ai remarqué que les gens, quand ils ont trop bu, ils font plus la la la la la, ils font ah, il n'y a plus que la lettre. Alors, on l'a dit tout à l'heure.
2: Ouais. Ouais. La loi Macron, oui, sur les adolescents, les réseaux sociaux.
0: Voilà, ouais. La loi défendue par Emmanuel Macron. Je m'engage à interdire les réseaux aux moins de 15 ans. Eh ben, bim, allez hop, l'Europe lui a dit, dégage, rentre à la maison.
3: Merci.
0: Parce que c'est pas pleinement compatible avec le droit européen.
2: Ah, mais voilà.

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1: Salut Coé, c'est Aurélie de Moselle.
2: Coucou.
1: On est en train d'écouter la radio avec ma fille qui a 12 ans. Vous étiez en train de parler sur comment on faisait quand on était petit pour arracher les dents. Je vais vous passer Emma, elle va vous expliquer.
3: Moi, quand j'étais petite, j'arrachais mes dents, je les tournais et je les arrachais moi-même. Ah. Mes dents, même quand ils bougeaient à peine.
4: Ah ouais.
1: Voilà.
4: Ah ouais.
1: Bonne journée à tous.
4: Ah quand même. Ah oui, elle voulait, elle se torturait.
5: Elle continue encore aujourd'hui.
6: Elle s'est torturée elle-même. Elle voulait se faire avouer. Où as-tu caché ton doudou? J'ai tourné mes dents.
5: C'est après, horrible. J'enlevais celle des chiens.
4: Ah mais c'est horrible. Ah non, mais vaut mieux les enlever. Non mais les dents, vaut mieux les enlever d'un coup parce que sinon. Ah,
2: mais vaut mieux rien faire, ça tombera tout seul.
7: Ouais.
4: Non mais c'est bien.
2: Non, j'aime pas ça.
7: Non.
4: Les petites dents de
2: lait. Non, juste c'était avec la langue que tu poussais pour la faire tomber.
5: Et à la fin, t'avais la langue toute coupée, toute râpeuse.
4: Quelle sale,
7: du sang, là.
4: Quelle sale période. Bon, on a essayé de bosser hein, le mot. J'ai plein de propositions pour ce que disait le petit garçon ou la petite fille. Réécoutons le message qui nous a été laissé, qu'on n'a pas compris, du petit enfant tout à l'heure.
7: Oui.
4: Eh oui.
7: Ouais. Je ne savais pas que tu voulais réécouter.
2: Mais tu l'as pas prévenu.
7: Je sais pas quand rentrer.
2: Il l'a rangé.
4: Il fallait pas le ranger. Il n'y a pas qu'à ranger ses jouets. Il sait très bien qu'on va encore jouer.
2: Ah oui, il a besoin de l'écran, il a besoin de l'espace.
4: Allez, remets-nous la petite.
7: Oh, voilà.
8: Salut l'équipe, c'est Léa. Est-ce que les moustiques ont des copains?
5: Ah ouais, je l'ai toujours pas.
7: Est-ce que les moustiques ont des copains, non?
4: Il y a une auditrice qui m'a dit, est-ce que dans l'équipe, vous êtes copains? Mais c'est pas ça qu'elle
5: dit. Non, c'est pas ça, il y a vraiment moustiques dedans.
7: Oui, est-ce pour répondre, non.
4: Alors, est-ce que les moustiques ont des copains?
5: Oui, ouais, c'est ça.
4: On réécoutons,
5: ouais.
4: Mais je vois pas d'autre chose.
8: Salut l'équipe, c'est Léa. Est-ce que les moustiques ont des copains?
7: Mais tombe des copains.
5: Non, mais tombe, c'est qu'elle fait une liaison. Elle fait une liaison, mais qu'il n'y a pas. Il n'y a pas de liaison, je pense. Elle met une liaison avec un T, mais il n'y a pas de T. Donc.
4: Ah non, après moustique, il n'y a pas de T, évidemment.
5: C'est pas les moustiquettes. Voilà, je pense que du coup, elle dit est-ce que les moustiques ont des copains?
4: Bah, visiblement, oui, parce que quand tu te fais piquer, ils sont plusieurs à s'occuper de toi, donc ça doit être entre copains.
2: Je ne sais pas vraiment, parce qu'un moustique, ça n'a pas l'air. Tu vois, t'as pas envie d'être copain avec. Mais même si c'est un autre moustique, c'est une sale gueule, quoi.
5: Mais non, mais ils attaquent en rafale, comme il dit. Ils sont en bailleur.
4: C'est Pearl Harbor.
5: En patrouille.
2: Ah ouais, en patrouille.
4: Les mecs, ils savent qu'ils y reviendront pas.

0: tank avec un paquet de chips. Eux, ils ont jamais été ici. Et puis le chômage, c'est comme les vacances, sauf que t'as oublié de réserver le retour. Bah oui, il y a intelligent,
1: t'es fort. Alors, votre discours n'est pas du tout bon pour le pays, Jeff, je te l'avoue le dire.
0: Et moi, mon couille, j'ai qu'il faut arrêter de faire culpabiliser les gens.
1: Ah bon?
0: Il y en a qui courent après une carrière. Moi, je cours après les patates que ma Cathy fait. Voilà, je le dis. Et si tu cours, mon couille, tu fais du sport.
1: Ouais.
0: Si tu fais du sport, t'es gaulé.
1: Ouais,
0: si t'es gaulé, t'es presque gaulois.
1: Ah, oui.
0: Si t'es presque gaulois, t'es presque le gaulois.
1: Ouais.
0: Et si t'es presque le gaulois, tu fais des cordons bleus.
1: Et oui.
0: Et là, le cordon bleu, il y a quoi?
1: On y arrive.
2: Il
0: y a du poulet et du fromage.
2: Ah,
1: et c'est
0: qui fait du fromage?
2: C'est la France.
0: Sous les amis.
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1: C'est Michael Jackson. C'est Europe 2 que vous écoutez. Montez le son très très fort.
0: Il est au chômage, Michael, on le voit plus beaucoup.
1: Bah, on le voit plus pour une autre raison, mais je vous expliquerai pas trop de mauvaises nouvelles d'un coup. 9h39, vous nous écoutez, vous êtes bien dans un instant. Qu'est-ce que le R croissant? Ça, plus

0: pas le pain qui te rajoute beaucoup dans le burger.
1: Au pire, non, bah si, celui du dessous, celui du haut, oui. Tu peux l'enlever, c'est
0: non,
1: ça.
0: Non, mais même celui du dessous, en fait, c'est pas ça qui t'amène le goût. Le goût, c'est ta petite sauce avec ton petit fromage, ta feuille de salade, c'est le combo. Mais le pain en lui-même, il t'amène pas un goût de dingue, sauf si t'as pris un pain spécial.
2: Là, c'est la texture.
0: Ouais. Ouais, mais il te cale.
1: Voilà,
0: donc il y a des trucs comme ça. Alors, le air croissant, d'après vous, je vous le dis, ça vient de Pattaya. D'après vous, c'est quoi? C'est une belle info, faut la trouver.
3: Ah ouais, mais non.
2: Ah ouais, non, c'est un truc pas bien.
3: Ah ouais, mais non.
0: Pas bien, pas bien.
3: Ah ouais, mais non.
0: Pas bien.
3: Ah ouais. Mais non.
0: C'est comme les fameux jeux de mots. Crit hair.
4: Ah, c'est hair comme ça.
0: Hair comme cheveux.
5: Voilà. Ah ouais, j'étais parti.
0: Venez prendre du bon hair. Ah ouais. Tu vois, ça veut dire cheveux. C'est une pâtisserie à Pattaya, garnie de mèches d'algues noires. En fait, t'as l'impression que ton croissant, il a la touffe d'Elvis.
6: Oh, c'est horrible.
0: Et honnêtement, tu le vois, c'est dégueulasse, sauf que ça se mange parce que c'est des trucs d'algues.
2: Ah oui,
0: voilà. Alors chaud. Le look, il laisse des gens se sentir mal. La friandise, elle est bonne. Ça se mange, les gens veulent le goûter par elles-mêmes. Voilà, ça s'appelle
4: croissant.
2: Avec une vieille touffe.
0: Ça vous branche?
4: Non.
3: Ah ouais, mais non.
0: Je te jure, c'est Elvis avec les ronflaquettes.
3: Ah ouais, mais non.
4: Ouais, cheveux.
3: Ah ouais, mais non.
0: Oui. Oui.
4: On dirait tout ce que t'as dans le fond de la baignoire.
0: Ouais.
3: Mais non.
0: Si, il y a un petit côté chouchou croissant aussi.
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0: Mais des années 70. Vous voyez ce que je veux dire? 9h45, on revient. Quand ça sonne.

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1: Ah, bon, on va peut-être l'entendre dans un instant, nos dopes. Oui. Ça, c'est le son d'Europe 2. Est-ce qu'il y en a qui ont des galères d'été? Des fois, il y a des gens à qui c'est, ça vous est arrivé, ou est-ce qu'il y a eu de... D'ailleurs, ce sera le dossier tout à l'heure. Est-ce que vous avez eu des galères ce matin?
2: Voilà, est-ce que la journée a bien commencé?
1: Bon, alors moi, elle a mal commencé, je l'ai dit, je suis rentré dans le parking d'Europe 2. Et ils ont fait un petit parking, ils sont joueurs. C'est un petit parking avec la petite route qui se resserre avec un petit trottoir. Et ben ma jante, elle a explosé. Ouais. Bah mon pneu, pas ma jante.
3: Et le trottoir pointu, il faut.
1: Mais j'allais, quand je vous dis, c'était le moment où je mets ma carte, donc je suis à l'arrêt. Et en fait, j'ai voulu repartir, et d'habitude, ça frotte toujours un pneu. Ouais. Si tu touches un peu. Et ben là, écoutez-moi bien, je sais pas ce qu'ils ont mis par terre, faudrait que j'aille voir. Est-ce qu'il y avait un... Ça a fait pouf! Comme j'ai jamais entendu.
4: Il suffit que t'étais sur l'arête du petit trottoir.
1: Mais je croyais qu'il y avait plus d'air dans les nouveaux pneus.
5: Ah si. Bah si.
1: Bah je croyais que c'était de ça ne crevait plus, qu'il y avait plus de chambre à air et que.
5: Non mais y a pas de chambre à air, mais si tu attaques le pneu.
3: Non mais chambre à air. Ouais, tu peux l'enlever toi-même, tu mets des petits trucs comme ça. Après tu regardes, tu regonfles, tu le mets dans l'eau, dans une bassine d'eau. Et quand tu vois un petit filet d'air, tu mets une rustine.
1: Tu crois que je peux mettre une rustine?
3: Bah oui.
1: Ah mais je vous assure, j'ai jamais entendu ça de ma vie.
4: Une mèche.
1: Et quand il s'est dégonflé en une seconde.
4: Bah oui,
1: c'est. Il est ouvert en deux, alors je ne sais pas ce qui s'est passé.
4: Le pauvre. Voilà.

0: en voiture avant même d'arriver sur le lieu de vacances.
1: Bah évidemment.
2: Et c'est pas beaucoup. Hein.
0: Rien qu'en faisant les bagages. Moi je suis sûr qu'en faisant les bagages, bah, tu t'engueules déjà.
3: En remplissant la voiture.
0: 41% ont déjà payé beaucoup trop cher une boisson ou un repas sur une zone touristique. Ah bon? Du don. Comment ça? C'est pas les bons prix. 17% affirment avoir applaudi un feu d'artifice alors que c'était que le voisin qui faisait un barbecue. On les embrasse, ces gens-là. Et 9% disent avoir essayé de rentrer dans une location de vacances qui n'était pas la leur avant de s'en rendre compte et que les vrais occupants étaient déjà à table.
2: Alors, ça m'est déjà arrivé, ça, moi.
0: Ah ouais?
2: En mobilhome, je crois, quand j'étais avec mes parents, je m'étais trompé de mobilhome.
0: Tu t'es trompé? Ah ouais?
2: Mais il n'y avait personne dedans, j'étais allé dans la chambre et tout, je m'allonge, je fais ma sieste et il y a quelqu'un qui rentre et... Monsieur,
4: oh,
2: faites quoi?
4: C'est horrible.
2: Bah,
0: j'en prends grand vrai.
2: Et bah du coup non. Je...
5: Coé sur Europe 2.
0: Non, parce que c'était pas intéressant, c'est pour ça que.
2: Et le pire c'est qu'on s'était pris la tête parce que moi je l'engueulais en mode mais qu'est-ce que vous faites dans le mobilhome de mes parents et tout. Enfin bref, c'était un bordel. Tout ça pour ça.
0: Belle histoire.
6: Tu vois que j'ai bien fait d'envoyer deux.
2: Ta gueule.

0: Vous allez adorer cet endroit, Saint-Cyr-sur-Mer, le Frégate Provence Hotel Resort. Si vous voulez jouer avec nous, vous envoyez COE, C-A-U-E-T au 7 12 13. Il y a une info qui vient de sortir. Est-ce que je peux avoir, s'il vous plaît, la musique info, parce que c'est un flash spécial. Pas une info, Stouff, c'était une info.
1: Coucou.
0: Les autorités sanitaires américaines enquêtent sur une inquiétante vague de diarrhée.
2: Oula.
0: Alors, c'est chaud quand même. Provoquée par un parasite intestinal. Dans plus de 18 états, il y aurait quasiment 500 cas recensés. C'est pas la période de la diarrhée.
2: Bah non.
0: C'est pas la période de la gastro. Et ils disent que là,

0: marquer, c'est une blague.
1: Ah ouais.
0: Avec pas joueuse de foot, hein.
1: Oui, j'avais compris.
0: Allez les gars,
1: on l'avait vu, c'est demain soir, bonjour. 10h du mat, bienvenue sur Europe 2. Dans un instant, nous reviendrons sur les meilleures chansons du Uber Eats Machine de cette année. Je pense que vous allez kiffer. Il y en a plein que vous avez certainement oublié. A tout de suite, restez là.
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1: 7h, 11h tous les matins et 15h30, 18h l'après-midi pour vous raccompagner. Les news et la météo, Cédric Lecor, salut.
3: Salut Koé, bonjour à tous. Des pointes à plus de 40 degrés encore cet après-midi. L'épisode de canicule se poursuit avec 6 départements de plus en vigilance orange. J'y reviens dans 2 minutes. La mort d'un pompier volontaire en Savoie, un jeune de 22 ans qui combattait depuis une partie de la nuit un feu de forêt, est décédé, a annoncé ce matin le ministre de l'Intérieur. Il a été emporté par une chute de pierre. La situation s'améliore dans les Pyrénées-Orientales, mais le feu qui a parcouru près de 5000 hectares n'est toujours pas fixé. Quelques 850 pompiers sont toujours déployés alors que le vent devrait se renforcer dans la journée. Le préfet a annoncé que les habitants d'une dizaine de communes allaient pouvoir regagner leur logement. Et dans la Drôme, le feu de forêt qui s'est déclaré jeudi a continué de progresser cette nuit. 2000 hectares ravagés. 2 colonies de vacances ont été

0: Voilà.
1: Aussi, je crois.
2: Sur le canapé là-bas.
0: Ouais, genre, vous allez encore me retrouver là.
2: Bah, c'est ça.
0: Des fois, les gens ils passent, ils visitent, ils pensent que je suis mort. On a momifié l'autre. Il est collé dans le couloir. Donc ça va se passer comme ça. Je pense que Corentin aussi va en faire une petite entre les deux.
1: Là, ça devient dur les réveils le matin. Là.
0: Ah ouais.
1: Ouais.
3: Oui, c'est vrai que la sonnerie, elle est de plus en plus énervée, alors que c'est la même. Hein. Mais moi aussi, j'ai repéré ça.
0: J'ai vu un réveil, je me demande si je vais pas me l'acheter. Un réveil qui a une petite lumière.
1: Ouais.
0: Et en fait, tu te réveilles avec le bruit de la nature qui monte tout doucement et le réveil te met une lumière très progressive dans la chambre comme un lever de soleil.
3: De toute façon, tu dors avec une veilleuse, toi.
0: J'ai un demi-rêve, genre. Puis j'ai un truc quand j'appuie dessus aussi.

C'est possible. Allez, ce matin, nous avons décidé de revenir sur le Uber Eats Machine et les plus belles chansons qui ont été refaites cette année avec le classement du Uber Eats Machine. Vous allez être contents cette semaine. Et ces derniers mois, on avait retrouvé en octobre dernier le Pad Thai qui s'était hissé à la première place.

0: Maman, Billy Crawford était venu nous voir. Ça nous avait permis de reprendre une chanson de Billy Crawford pour celui qui a été classé numéro 1 une fois dans l'année. Les fameux
1: brocolis.
0: Brocolis.

0: Bardzo przystojny.
1: Oula, c'est... Oh. Non, voilà, c'est vindicatif, ça.
2: Eh ben non, je pense que c'est gentil. Je pense qu'il ne faut pas s'attarder à la voix artificielle. Je pense que c'est gentil. Fais réécouter, fais réécouter.
0: Jesteś bardzo przystojny.
1: Il y a bardzo... Il te menace, là.
2: Non, pas du tout. Vas-y. Ouais,
1: ça veut dire tu es très beau, en polonais.
3: Ah.
1: Gentil. Puis, c'est étonnant de ta part que t'es mis en chef, alors que moi, il y a les ananas et puis...
2: Bah, t'aimes les fruits et légumes. Bah, voilà. Allez, on continue. Corentin.
1: Allez, Corentin.
4: Quelle langue?
1: Là, c'est une... c'est de l'albanais.
4: Oh, je connais.
0: Quelle ta ketcheta goyas.
4: Ça c'est gentil ça. Il chante un peu.
1: Ça veut dire tu pues de la bouche.
2: Ah, fais-moi réécouter tu pues de la bouche.
0: Quelle ta ketcheta goyas.
2: Eh ben c'est ça.
4: On le dit comme ça, je dis bah OK, tu aussi.
2: Pues de la bouche en albanais, c'est pas méchant tout. Ah pour moi, vas-y, vas-y.
1: Gentil.
5: Ești foarte bine îmbrăcat.
4: Quelle langue ça c'est?
2: J'ai entendu un
1: roumain.
2: Le truc elle va refaire écouter, refaire écouter.
1: Du roumain.
5: Ești foarte bine îmbrăcat.
1: Elle est amoureuse là.
4: Ouais.
1: Non, si elle est amoureuse, non, c'est gentil. Je mets que des trucs gentils.
2: Ça,
1: non
2: je
1: plus.
2: Sens la saloperie ça.
0: Elle est amoureuse, je te dis.
2: Ah, je dis, allez, amoureuse. Allez, amoureuse.
1: Tu es bien habillé, ça veut dire.
2: Voilà, tu vois. Vito, merci de choisir au hasard. Merci.
1: J'appuie sur les boutons.
2: Allez, Stouf, suivant. J'ai entendu, je m'essuie.
0: C'est du quoi ça?
3: Ouais, moi aussi, mais.
1: Là, c'est de l'islandais.
2: Fais réécouter.
3: Non, ça a l'air gentil.
1: J'aime le saumon. T'as une tête de cochon.
2: Allez, allez. Je me suis, c'est une tête de cochon. D'accord,
1: c'est trop.
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1: Ça, c'est du tchèque.
2: Oh, ça, bah, je connais le tchèque, j'ai des origines tchèques.

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0: Ah là, merci beaucoup. 8 juillet, les Thibauts, figure religieuse du Moyen-Âge. Thibaut, c'était un moine devenu père abbé d'un monastère cistercien des Vaux de Cernay.
1: Ah oui.
0: Vaux de Cernay, très beau château en région parisienne. Si un jour vous venez, vous verrez, c'est très beau, c'est dans les Yvelines. Ah là, il vivait humblement, il balayait les couloirs, nettoyait les sanitaires. Alors, il est mort comment celui-là? Parce qu'il y a toujours un truc.
2: Naturellement.
0: Alors, non, il a une petite maladie. Ouais. Il est mort en 1247, deux morts naturelles.
1: Ah oui. Un rhume. Ah bah c'est bizarre, ça devait être un pistonné lui.
0: Parce que d'habitude, il a raison, parce que d'habitude, minimum, ils ont une tête tranchée, ils se prennent une lance ou des flèches. Hein. D'habitude, c'est toujours le 8 juillet, on souhaite aussi. Alors, c'est là où on arrive dans les prénoms chelous. La Saint Doucelin, Grimald, Grimaud, Kilian, Landrade, Procope, Kilian, Sumniva. Là, on arrive dans les médicaments, là. Sumnive, Symphorose, là, c'est les MST, là, carrément. Thibald, Thiébaud, mon fils, Thibald. Tibald et Totma.
3: Totma.
0: Voilà. Ouais, vas-y, il y a des prénoms, il y a des gens qui ont disparu avec leurs prénoms. Ils sont jamais revenus. Appelez-moi des Thibauts en France. Voilà, on va fêter des bonnes fêtes. C'est mon cadeau, ça fait plaisir. Allez.
3: Symphorose, mais qui appelle son
0: nom? Symphorose, plus personne. Ouais. Soyons honnêtes. Plus personne n'appelle son nom.
2: Là, ça, Symphorose.
0: Qui l'appelle Sumnive? T'es gentil,
3: ouais,
0: Sumniva.
3: Sumniva.
0: On dirait un antidépresseur. Tu vas prendre du Sumniva, toi.
1: Oui, hein.
0: T'as pas l'air d'aller, toi.
3: La Toyota Sumniva.
0: Oui, Thibaut.
4: Oui.
0: Bonne fête, Thibaut.
4: Merci beaucoup.
0: Bonjour, bienvenue sur Europe 2. Je m'appelle Coé. Stouff dit bonne fête à Thibaut.
2: Bonne fête Thibaut.
4: Merci Stouff.
0: Pietro dit bonne fête à Thibaut.
1: Bonne fête Thibaut.
4: Merci Pietro.
0: Corentin dit bonne fête à Thibaut.
3: Bonne fête Thibaut.
0: Thibaut, c'est un de nos auditeurs. Dis bonjour,
4: merci,
0: dis bonjour à Thibaut. Où est-ce qu'il habite Thibaut?
4: J'habite à Arbois, dans le Jura.
0: Très bien, très bien. Quel temps tu vas avoir aujourd'hui?
4: Oh bah très chaud, parce qu'en plus je suis en Espagne. Je suis routier, donc c'est
0: pas
4: chez moi.
0: À Jonquera?
4: Un peu plus loin, non, vers Valencia.
1: On s'y arrête à Jonquera quand même.
0: La Jonquera, c'est quoi? C'est le
1: mais
0: truc.
1: Alors, pourquoi je l'ai fait plein de fois parce que j'ai mon père qui habite juste à côté. Moi, la légende des dames, des maisons, maisons closes, j'en ai jamais vu.
5: Mais si.
1: Ah bah, mec. Ouais.
0: Alors, monsieur le routier, à la Jonquera, il y a quelque chose ou pas?
4: Oui, il y a des petits trucs. Bah,
1: je vous la passe. Passe-la nous, sera plus simple.
0: Mais il y a des petits trucs. Taisez-vous. Tequilo. Non, mais c'est vrai, non, mais je connais pas non plus. Quoi.
1: Bah, elles sont où?

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2: Salut, c'est Europe 2, 10h33. Vous avez vu, le ton monte entre la sénatrice paraguayenne et Kylian Mbappé. Hein.
3: Ouais.
2: Mais excuse-moi, personne ne l'arrête.
3: Je sais pas, c'est bien.
4: Là, je pense que même eux là-bas, ils se disent, ouais, elle est arrivée.
2: Non, mais il pourrait y avoir
5: Mais elle est sénatrice, hein.
2: Non, mais les gars, il pourrait quand même y avoir réaction du président du Paraguay qui dit maintenant stop, quoi.
4: Mais en vrai, je pense qu'ils sont d'accord.
5: Macron a soutenu Kylian.
3: Heureusement.
5: Non, mais publiquement,
3: gars.
2: Vous avez vu ce qu'elle a dit?

0: t'appeler. Bah, je sais pas, je m'ennuie pour discuter. Ouais. Enfin, voilà, déjà, ça commence bien. On va avancer là-dessus. On a qui en ligne?
1: Bah, du coup, on a la jante qui est avec nous. Bonjour, la jante à coco.
2: Jante à coco.
3: Allô.
1: Oui, bonjour.
3: Bonne année. Oh la vache, oh le réveil, la claque que j'ai prise ce matin.
1: Ouais, on vient croire, ouais.
3: J'ai pas compris.
1: Ouais.
3: J'étais là, dans la petite descente habituelle, les yeux qui collaient encore.
2: Ouais,
3: et là, paf.
1: Ah ouais, le pneu a explosé apparemment.
3: Oh, il a explosé. J'ai entendu le... J'ai même la gueule en vrac.
2: Bah, ça s'entend un peu, ouais.
3: Je suis passé de jante de Twingo Tuning à un Ange Oliver de multiple.
1: Oui, en effet, ça a changé. Bah, qu'est-ce qui s'est passé, dites-nous.
3: Bah, alors l'autre, là.
1: Ouais.
3: Seb.
1: Ouais, quoi. Ouais.
3: Alors l'autre, t'en déconnes, il a pas le compas dans l'œil.
1: Ouais.
3: Je pense qu'il pense que le passage à l'entrée du garage, il est large comme le détroit d'Ormuz.
2: Ah oui.
3: Il arrive avec son gros 4x4. Non, il n'avait pas les yeux en face des trous loustiques.
1: Oh bah non, et du coup, qu'est-ce qui va se passer pour vous, pardon?
3: Il va encore passer au sablage. Alors, faut que j'aille chez le kiné.
1: Ouais.
3: J'ai descendu 2 étages. Sur la gueule.
2: Ah ouais,
1: ça fait du bruit.
3: Sur ma gueule. Ouais. C'est violent. En plus, il y a les petits trucs dans la descente, là, clac, clac, clac, clac.
2: Ah là là.
3: Mais bon, les aléas.
1: Ouais, les aléas d'une.
3: La dernière fois, c'était sa femme, là.
1: Ouais.
3: Date. Ouais. Qui, soi-disant, c'était le trottoir qui s'est séché sur moi. Eh, hey, mon cul, c'est du cru. C'est du testicroussé.
1: Bon, bah, courage à vous, quand même, la jante à coco.
3: Bah, merci, parce qu'en plus, vendredi soir, on avait un rassemblement de tuning, là, sur le parking du Action de Maubeuge.
2: Ouais,

0: journée là, particulièrement ce matin, impossible de mettre les chaussures. Hey. Donc ben, la journée a bien commencé.
1: Les jambes en l'air.
2: C'est ce que j'allais dire.
1: Jambes en l'air douchette d'eau froide sur les jambes.
0: Allez. Eh bien, c'est mon emploi du temps pour toute la journée.
1: Mais c'est vrai. C'est pas une blague, c'est le seul moyen. Et les jambes, tu les mets contre le mur. Tu t'assieds, hop.
2: Mais
1: et
2: pas évident pour marcher, du coup. Ouais, pour aller dans la cuisine avec les jambes, avec les deux jambes en l'air.
3: Sauf si c'est chiant. Sauf si t'es speedrunner, mais bon.
1: Non, mais je suis d'accord, c'est mort. Gros bisous. Bisous, Émilie. Je t'embrasse fort.
0: Bisous, l'équipe. À bientôt.
1: Bisous. Guillaume.
4: Salut, Coé. Salut, toute l'équipe.
1: Salut, moi, Guillaume. Raconte-moi un peu, alors.
4: Ah bah moi ce matin, pas de bol, c'est le cas de le dire. J'ai fait un faux mouvement avec ma main, mon bol s'est pété la gueule par terre avec tout le chocolat, le lait, enfin... Ah, j'étais content, en plus j'étais pieds nus, enfin c'était la grosse galère, on va dire. Un peu énervé, puis j'étais à la bourre en plus.
1: Ouais, c'est vrai. J'avoue. Y a rien eu sur le pantalon ?
4: Non, j'étais en short, mais sur les jambes, oui.
1: Ça va, tu pars travailler en short, toi tu fais quoi comme métier ? Maître nageur sauveteur ?
4: Non, mais j'étais en short, je sortais du lit, quoi.
1: Ah,
2: oui, il dort pas en costume.
1: Ah ouais, alors pourquoi pas. Pour être prêt à tout moment, le mec décroustait des surimi, là, les bâtonnets de surimi. Ouais, il était en costume dans l'eau, lui.
2: Ah bah oui, c'est vrai.
1: Alors, bien sûr. Ouais. Salut, mon ami.
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1: Continue de nous écouter tous les matins, Guillaume. Dans un instant, on va jouer, je vous emmènerai dans un week-end, vous allez adorer ce moment-là. 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On pourra jouer tout à l'heure, puisque oui, nous faisons le matin et l'après-midi entre 15h30 et 18h.

0: plage et il m'en manque deux autres, on va brainstormer.
1: Ah, sur la, ouais, très bien. Très bien, faisons des trucs chialés aujourd'hui, parce que je vous le dis, j'ai envie de vous offrir votre week-end pour deux à l'hôtel 4 étoiles, le Frégate Provence Resort. Ça joue dans un instant.
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1: Reste avec nous, attention, il va faire très très chaud aujourd'hui encore.
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0: la Coupe du Monde, Coé a demandé pas de match des Bleus pendant l'émission. Deschamps a dit ok.
1: J'ai envie de dire allez les Bleus.
0: Et Trump aussi.
2: Yes.
0: Même en ayant maigri, il pèse le gars. 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
3: C'est Europe 2. Allez, on va jouer. Je vous envoie en vacances, en week-end. Vous serez avec votre chérie, peut-être, pour deux personnes.

0: Ah ouais,
1: un jus.
0: Ah ouais,
1: un jus, quoi.
0: Un jus. Le jambon.
1: Ah oui, ah, oui. Ouais, pas mal, ça. Pas mal.
2: Un truc mauvais pour le régime.
0: Joue de bœuf.
3: Ah,
1: c'est un peu gras.
0: Bah, c'est gras.
1: Si, ouais. C'est gras, ouais.
2: Moi.
0: Bah,
2: ouais.
0: Joue de bœuf, c'est moi.
2: Ouais.
0: J'ai écrit Jean Bonneau.
2: J'ai rien. Sur la plage.
0: Ah bah des jouets de plage.
4: Oui.
2: Jokari.
3: Ah oui, oui, bien vu, bien vu.
4: Ah,
3: bien
4: vu, Jack.
2: Une ville en bord de mer.
0: Alors j'ai rien.
2: Jouant les pins.
0: Ah oui, bien joué. Bah, j'ai pas trouvé celui-là. Jarre sur mer.
2: Jarre sur mer, c'est où ça?
0: Je crois que c'est en Vendée.
3: Ouais.
1: Ah,
0: c'est
1: vrai.
2: Ouais, on me dit oui, les Vendéens, des jouets.
1: Ah, oui.
2: Très bien, ok. Et ça pue.
0: J'ai pas.
2: Un joint.
1: Oui, ça pue.
0: Ça dépend pour qui.
2: Bah non, ça pue, ça pue, ça pue.
0: Non, j'ai rien.
1: Oh, bah, oh là là.
4: Mais c'est le chef. Oh la main.
2: Mais Sébastien est en pleine
0: oui,
2: forme.
0: Oui, mais tu triches quand même parce que t'as changé la ligne de départ.
4: Ça t'énerve.
0: Oui, parce que t'es un sale tricheur.
4: Ah oui, je suis un tricheur, mais n'empêche, j'ai gagné.
5: Est-ce que pour le geste, on peut essayer G?
4: J'ai rien du tout.
5: Allez, on essaye quand même.
3: Allez, on essaye.
0: G. De tête,
2: on va dire que c'est gagné quand même.
3: Oui, c'est gagné, mais juste pour le délire. G. Allez, c'est parti, musique.
5: Vas-y, Vito.
0: Oh bah, j'ai plus là.
5: Oh bah, oui, forcément.
3: Allez, je lui enlève la pression.
5: Ouais.
0: Ah, c'est un comment?
3: Un god. C'est entendu?
5: C'est pour le régime qu'il disait.
2: Allez,
0: okay, c'est bon.
2: Allez, on y va. C'est alors, bon pour le régime.
0: La gym.
2: Gaspacho.
3: Ah, oui, les deux sont
2: allez,
3: bons.
2: On y va. Un truc mauvais pour le régime.
0: Le gras.
2: Le gâteau.
3: Ah oui, ouais. Le gras souffle.
0: Bah si, le gras,
3: le
0: bah,
3: gras
0: du gras,
3: ça veut vraiment rien dire.
0: Bah ouais. Si, il y en a qui mangent du gras.
2: Sur la plage.
0: La glace.
2: Des gros.
3: Oui. Oui.
2: Vas-y. T'avais rien, toi?
0: Rien du
2: enfin,
0: tout.
2: Tu viens pour jouer, tu fais rien. Toi, en fait.
5: Bah avant,
3: t'as
5: là, mais
3: jambon,
5: presque tout.
3: Jambon, jambonneau.
0: Non,
2: une ville
0: pas.
2: En bord de mer.
0: Grisant.
2: Ouais.
3: Oui.
2: Grenoble-sur-Mer.
3: Oui.
2: C'est la banlieue étendue de Grenoble.
3: Ouais, non, mais non.
2: D'accord, ça pue.
0: Le goulot.
2: Un gros,
0: du goulot.
2: Un gros caca.
3: Non.
0: Pas.
3: Bah, mais non, un gros
0: pas.
3: Caca, c'est
0: bah,
3: pas
0: si,
2: un gros caca, ça pue plus qu'un petit caca.
3: Non, bah non, ça pue pareil.
2: Non, ah bah pas du tout. C'est une question de quantité. Bon, bah de toute façon, j'ai gagné.
0: Ah,
2: Stéphane,
0: t'as gagné.

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2: Avant de revenir tout à l'heure à 15h30 pour la dernière partie de l'émission pour vous accompagner jusqu'à la maison, 15h30, 18h, je voudrais quand même vous faire revenir sur le son des réseaux. On en avait un qu'on n'a pas eu le temps de faire ce matin. Laissez-moi vous présenter ce jeune homme. Il est collégien. Et il a du mal à répondre à une question qui est pourtant très très simple.
3: Comment on appelle l'hymne national de la France ?
4: L'hymne national.
3: Comment on appelle l'hymne national de la France ?
4: Ça veut dire la capitale.
2: Non, l'hymne. C'est pas la ville, c'est l'hymne. Allez, bon, le monsieur va l'aider quand même.
3: Du coup, l'hymne national de la France, ça commence par M. M-A.
4: Macron.
5: Non, toujours pas.
6: Mais non.
5: C'est grave.
2: Ah non, l'hymne national, la Marseillaise.
5: Yes.
2: Ah, allez, aidez-le encore un petit peu plus, monsieur. Mais vous allez voir, toujours pas.
3: M-A.
4: M-A.
3: Ouais. M-A-R. Jul, il chante dans quelle ville ?
4: Marseille.
3: Tu connais Jul ou pas ?
4: Oui.
3: Jul, il chante dans quelle ville ?
4: Marseille.
3: Voilà, donc du coup, les habitants de là-bas, on les appelle comment ?
4: Les Marseillais.
3: Voilà, du coup, l'hymne national de la France, c'est quoi ?
4: Les Marseillais.
2: Mais non. C'est terrible parce que le gamin, l'hymne national de la France, il trouve pas. Où vit Jul ? Marseille !
3: Ouais, c'est ça.
6: C'est lui qui va payer une retraite, donc.
2: Les gars, d'ici à ce qu'on ait Jul président.
7: Pourquoi pas.
2: Allez, bisous à tous, on revient tout à l'heure, 15h30. Salut Mastouf, Pietro,
7: bisous.
2: Corentin et Vito, bisous. Je vous embrasse, je vous aime fort. Soyez là tout à l'heure, 15h30, venez rigoler avec toi. Tout de suite, bisous.
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2: Ben oui, sur Europe 2 Pays de la Loire, entre une journée à la plage et une sortie en famille, il y a toujours cette question qui revient. Mais qu'est-ce qu'on va faire demain? Eh bien, je vais y répondre. Je remplis votre agenda de l'été puisque je vous offre vos passes pour Legendia Park près de Nantes et vos entrées aussi pour vous offrir une vraie pause détente à Caliceo-Saint-Herblain pour y passer toute la journée. Et puis, je vous offre aussi, bien sûr, de la musique tout au long de la journée pour vous accompagner vers la côte atlantique. Jérémy Frérot, son titre Frérot, c'est sur Europe 2 Pop Radio. Bienvenue.
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0: Soleil de plomb des Pays de la Loire, justement, on va faire un petit point météo dans l'Ouest avec 2 minutes d'info. Ce sera à midi. Pour l'instant, Pink et Shakira qui arrivent.
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deux de vous offrir cette nouveauté pop. Angèle est de retour avec son titre « Dis-le », vous allez voir. Elle a un débit de paroles sur ce titre qui est absolument incroyable. Vous le découvrez ici sur le Nouvel Europe 2 et déjà premier sur la pop. 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

0: Eh bien, bonne app à vous, bonne pause déj. Justement, on va faire un petit point pour cet après-midi, les conditions météo dans deux minutes après les infos. Et Tamim Pala arrive pour la musique.
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2: Bonjour à tous. L'épisode de forte chaleur se poursuit sur la très grande majorité du pays avec des températures comprises entre 30 et 42 degrés cet après-midi. Météo complète en fin de flash. Et l'index UV est très élevé sur les plages françaises hein, cet après-midi, en moyenne 8-9 sur 12. Pensez donc bien à mettre de la crème, mais pas n'importe laquelle. L'association Que Choisir Ensemble alerte sur les produits commercialisés sur les plateformes chinoises. Ingrédients nocifs, voire interdits, protection contre le soleil quasi nulle, 9 crèmes solaires sur 10 vendues sur Temu, Chine et AliExpress sont non conformes et dangereuses pour la santé. Un pompier volontaire est mort ce matin en Savoie alors qu'il luttait contre un feu de végétation. L'homme âgé de 22 ans a été emporté par une chute de pierre. L'incendie s'est déclaré dans le massif de la Vanoise à proximité des stations de Courchevel et de la Plagne. Environ 30 hectares ont brûlé. Dans les Pyrénées-Orientales, l'incendie n'est toujours pas fixé mais la situation évolue favorablement. Un peu plus de 4900 hectares touchés selon le dernier bilan des autorités ce matin. Les habitants d'une dizaine de communes ont été autorisés à rentrer chez eux. En revanche, le feu progresse toujours dans la Drôme. 2000 hectares ravagés par les flammes dans le Diois. C'est le pire incendie dans ce département depuis 30 ans. Deux centres de vacances ont été évacués. Près de 500 enfants ont dû être relogés. Les fortes chaleurs qui provoquent de nouvelles perturbations sur les rails.

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Vous m'appelez dès maintenant au 02 28 09 09 05. Tentez votre chance pendant Manon Lisa. Elle raconte une histoire avec ce titre, Le Petit Pêcheur, c'est sur Europe 2 Pop Radio. C'est

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1: Bon, dans les Pays de la Loire, sur Europe 2, hier soir, je suis rentré chez moi et je me suis fait fâcher. Je me suis fait fâcher par ma femme qui m'a dit... Je trouve qu'il n'y a pas assez de Destiny's Child dans tes classiques, dans tes titres indémodables que tu proposes. Eh bien, on va y remédier, ne vous inquiétez pas. Un bonus Pop Europe 2 de choix, les Destiny's Child avec Survivor, bah ça c'est parfait, ça passe très très bien. C'est mon bonus Pop Europe.

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Dans les Pays de la Loire, sur Europe 2, si vous en avez marre de cette chaleur, écoutez Pierre Demar. Ici, c'est tout nouveau, c'est tout frais, je pense à vous. Ce titre, vous allez l'écouter, c'est sûr, sur la Côte d'Amour, tout l'été. Et vous le découvrez sur Europe 2 Pop Radio. 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

Là, il fait trop chaud pour sortir. Fermez les volets, restez à la maison, au frais, et surtout profitez en musique. Ouais, en faisant un petit peu de ménage, peut-être. Shakira avec Burna Boy, il est excellent ce titre. Le titre de la Coupe du Monde dans les Pays de la Loire.

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Au Pays de la Loire, un artiste pop est de retour. Julien Lieb, il est même passé à la Cité des Congrès de Nantes l'année dernière, vous l'avez peut-être vu, et le voici avec un nouveau titre. Dis-moi où, oui, c'est à découvrir sur la plage de Pornic, ici, sur Europe 2 Pop Radio. Je pense à la

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Dans les Pays de la Loire, sur Europe 2, ce titre, vous allez l'entendre sur les plages de la Baule, à Pornic, tout l'été. Oh là là, dans les écouteurs, ça va tellement bien passer sous ce beau soleil. The Second Voice avec Let Me Be. Et ce titre, vous l'avez découvert ici, sur Europe 2, Pop Radio. Let me be.

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sur Europe 2 Pays de la Loire, c'était Corentin avec vous. Je vous ai offert des passes pour Legendia Park et Caliceo à Saint-Herblain. On remet ça demain dès 11h. Avant Sako et toute l'équipe pour bien se marrer, après Nicki Minaj sur Europe 2 Pop Radio. 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

0: On est en train de chanter le jingle. Salut, bienvenue, c'est l'après-midi, c'est Europe 2, 15h30. Merci de nous avoir choisis. Tous les jours, nous sommes là. Et tous les jours, on espère vous faire rigoler. Oui, vous vous dites, mais attendez, c'est un best-of. Mais pas du tout, mais on est là. On est là, et la prochaine fois, je dirai bien les contrats. Et tu as les dates de fin, bon Dieu.
1: En même temps, ça se voit trop chaud.
0: Bah, j'ai pas vu que c'était là, que il est là.
2: Tu dis ça, mais ça te fait plaisir.
3: Ah, il a fait le vampire ce midi dans le bureau, là. J'ai il dormi. Est flippant quand il fait sa sieste.
1: Ah, t'as vu, hein.
0: Pourquoi j'ai fait
3: avec les bras, il est sur le dos avec les bras croisés comme ça sur
2: tout
3: lui. Ça fait,
2: c'est...
3: Ouais.
0: Mais vous savez pourquoi je fais ça? Est-ce que tu m'as vu ensuite quand je me suis relevé à la verticale?
3: C'est flippant.
0: Je vous ai demandé d'enlever le soleil de la fenêtre.
3: Ah,
0: non, mais parce que je n'arrive pas à mettre voir le bras qui pendouille.
2: Ouais, c'est
0: donc, comme j'aime pas avoir le bras qui pendouille, je me suis rendu compte qu'en les mettant comme ça, je dors bien.
2: Mais il faut prendre un canapé plus large.
0: Bah, c'est peut-être ça. Non, mais bon, voilà. On a fait la petite sieste.
2: Ça veut pas dire si je dors, ça n'a rien à voir.
0: Hein. Non, bah, évidemment, il a fait sa petite sieste aussi ce midi.
2: Ah, non, mais je dormais bien, moi. Bon, quelqu'un qui est arrivé en me filmant, là.
3: Mais par contre, il faut que je te dise un truc. Toi, quand tu fais ta sieste, tu dors à l'inverse de moi. C'est-à-dire que tu mets ta tête là où je mets mes pieds, moi, avec mes chaussures.
0: Ouais.
3: Quand je fais la sieste.
0: Ouais, bon. Hein, ouais. C'était ça qui m'a endormi d'un coup. C'était ça.
2: Et jamais vous faites des siestes ensemble, toi?
0: On pourrait ouais, peut-être bêche. Ouais. On serait grand,
2: non,
0: on serait mignon.
2: Non, cuillère. Côte-côte.
0: Non, mais il y a une salle de, il y a une salle de repos. On pourrait descendre en bas, il y a des petits lits. Mais
1: c'est vrai, pourquoi vous ne l'avez pas testé encore?
0: Non, jamais. Oh. Parce que je suis pareil qu'il y a Pascal Pro qui dort.
2: Et il pète quand il dort.
0: Et moi, je n'ai pas envie de. Non, mais moi, je peux ronfler tranquille sans réveiller personne.
3: Du coup, tu fais chier tout le monde parce que tu dors dans le bureau et il y a des allers-retours dans le bureau. Il y a des gens qui viennent me poser des questions.
0: Est-ce que j'ai beaucoup ronflé?
3: Non, mais par contre, les gens, ils arrivent, ils font.
2: Ouais, c'est vrai.

0: plaquiste.
1: Plaquiste.
2: Les plaquistes, c'est ceux qui t'apprennent à plaquer ta meuf ou ton mec.
1: Mais non.
3: Voilà, c'est ça. Et après, je suis formateur indépendant. Et là, j'anime des formations pour d'autres organismes de formation dans les formations réglementaires. Ouais, pour des formations réglementaires pour travailler dans certains secteurs d'activité.
1: Si j'ai bien compris, t'animes des formations pour des formations dans le cadre de formations réglementaires.
3: Ouais. C'est ça.
0: Voilà. Actuellement, il ne fait pas parce qu'il est en formation.
1: Ouais, est-ce que je résumerais pas cette situation en disant que tu es dans la formation?
3: Voilà, c'est ça.
4: Je peux te dire que les PowerPoint, lui,
1: allez, vas-y, fais un bisou à qui tu veux. Profites-en, c'est ton émission. À qui tu veux faire un bisou sur Europe 2?
3: Alors, je vais faire un gros bisou à ma fille. À l'assistante sociale.
1: On l'embrasse, mon ami. Je t'embrasse fort. Gros bisous.
0: Gros bisous.
1: Faudrait que tu fasses une petite formation pour pas finir tes phrases trop brusquement. Je croyais que t'avais encore un truc à dire derrière. Ouais. Allez, bisous. Salut, mon ami. Bisous à tout le monde à 50 ans.
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0: Pompiers de Gironde demandent à sortir de la législation actuelle de l'AdBlue. Pourquoi ? Parce que ça freine leurs interventions. L'AdBlue pénalise les camions de pompiers parce que les réservoirs se vident très vite. Il faut régulièrement organiser des rotations de camions pour refaire le plein d'AdBlue. Ouais, en fait, ils expliquent que s'il n'y avait pas cette histoire de trucs à rajouter régulièrement, bah, ils pourraient être plus vigilants, ils ne seraient pas obligés de ramener à la caserne plus souvent les camions.
1: Sans parler du fait que si tu as oublié et que tu as une urgence...
0: T'éteins pas le feu. J'ai de l'eau. Bah oui, mais j'ai plus d'AdBlue. Alors, de toute façon, l'AdBlue, c'est simple. Tu sais comment, tu sais quand est-ce que t'en as plus?
2: Non.
0: Dès que t'entends cette musique.
3: AdBlue.
0: Attendez, mais qui tu sais que ce voyant? Attends, je tapote dessus. Ou ça, c'est quoi ça? Et la championne du jour, Mélissa Anne Carter. Nat, tu es une femme.
4: Oui.
0: 34 ans, c'est pas ton âge, hein, c'est l'âge de la demoiselle.
4: Ça va, pas besoin d'insister non plus.
0: Tu l'es fait. Elle veut voler une bouteille de vodka.
4: Oui.
0: D'après toi, comment on s'y prend quand on veut voler discrètement une bouteille de vodka, de vodka, comment on peut dissimuler, dissimuler dans un magasin de bouteilles.
4: Je sais pas si elle a un sac à main ou un long manteau.
0: Trop fait ça, vieux.
2: Elle a pas de sac.
0: Trop repéré, elle a pas de sac.
5: Tu transites dans une bouteille de AdBlue.
0: Non.
4: Une bouteille d'eau, ouais.
0: Mais beaucoup plus simple.
4: Les jeunes font ça d'ailleurs dans une bouteille.
0: Ils se sont rendus compte que la dame avait une démarche inhabituelle, lente, hésitante, avec des pauses régulière. En se dirigeant vers la sortie, la situation prit une tournure bizarre quand la bouteille s'est retrouvée coincée. Pourquoi ? Parce qu'elle l'a mis dans ses fesses.
4: Oh.
0: Ça a obligé les employés à appeler une ambulance avant même d'appeler la police. Et elle a sorti cette excuse. Elle a dit « Je ne sais pas comment la bouteille est arrivée. »
1: Ah bah alors ça, oui.
4: Elle s'était assise dessus.
0: En fait, ils ont vu la vidéo de surveillance qu'évidemment, au rayon vodka. La dame avait... Ce qui est quand même...
4: Ils l'ont remise en rayon après, parce que celui qui boit après au goulot...
1: Bonne question, ça.
0: Mais c'est une très, très bonne question. On ne l'avait pas. Piette, depuis ce matin, il a sa vanne en disant si elle avait mangé deux citrons, ça aurait fait une caca et pirinha. Tu vois, est-ce qu'ils ont servi la bouteille? Ça, c'est une vraie question.
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0: Nouvelle tendance chez les couples, mesdames. Vous avez un nouveau truc, je vous explique ça dans un instant.
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0: Et là, maintenant, les filles cherchent l'inverse. Elles veulent être socialement.
1: Parce qu'aujourd'hui,
2: c'est bien, je trouve.
1: Professionnellement, il y a 62% des couples qui sont hypogames contre 39% en 80. Mais ça veut dire quoi? Ça veut dire que dans 80, il n'y avait pas de. C'était encore pire, puisqu'il y avait des les femmes étaient beaucoup plus au foyer.
2: Les femmes réussissent bien aujourd'hui plus que les hommes.
3: Oui,
2: c'est ça, en fait. C'est la réussite sociale.
3: Et surtout, à l'époque, elles n'avaient pas le droit de demander à leur mari de travailler et tout.
2: Elles occupent des postes importants, en fait, aujourd'hui, heureusement.
1: T'as vécu à l'époque de la petite maison dans la prairie,
3: non,
1: quoi, où elles devaient demander à leur mari.
3: Ma grand-mère m'a raconté.
1: Oui, mais ta grand-mère.
3: Si elle devait travailler. Mon arrière-grand-mère, pardon. Bon. Si elle devait travailler, elle devait demander l'autorisation à son mari.
4: C'était en noir et blanc.
1: Mec, Charlie Chaplin venait de naître.
3: Oui.
1: Évidemment. Bon, alors en attendant, est-ce que le statut social, le niveau de diplôme sont des critères importants? Vous vous mettez dans le couple, Corentin? Non.
4: Oh, pas du tout. Non.
1: Bah, toi,
5: non.
1: Hein. Ouais, tant que. Ouais. Voilà. Mon petit Vito, toi qui es un jeune couple encore.
5: Non, pas du tout. Moi, ça me dérangerait pas si elle travaillait.
1: Parce qu'elle est quand même beaucoup plus brillante que toi.
5: Bien sûr. Mais il n'y a pas de mal. Mais on s'est toujours dit que. Bon, mon métier fait que je me suis souvent imposé, mais si c'était l'inverse, ça me dérangerait pas. Si je devais m'effacer un petit peu pour qu'elle puisse monter dans sa carrière, si le couple derrière en récupère les fruits.
6: Moi, oui, ça compte, mais derrière le critère de la taille de la poitrine, oui. Ça reste le premier.
1: On est d'accord, le tour de poitrine.
6: Voilà, et le reste après.
5: C'est ça. Après, fais ce que tu veux.
6: Et après, je m'en fous.
1: Faut qu'elle reste skinny.
6: Voilà.
1: Et ensuite,
6: elle le reste après. Ouais.
1: D'accord, je vois bien tes critères. Nat.
2: Bah, tu parles du niveau d'études, donc vaut mieux pas pour toi, en fait.
1: Pourquoi?
2: Bah, t'as pas fait beaucoup d'études.
1: J'ai fait une école de commerce pendant 3 ans.
2: N'importe quoi, mais quel mytho!
1: J'ai fait une école de commerce.
2: 3 ans?
1: Et bien sûr, je l'ai arrêté en 3e année.
3: Il a eu son CP.
1: Ah, bah, je vois que tu connais bien ma vie.
2: T'as eu ta 3e année?
1: Non, j'ai arrêté un peu.
3: Première année.
1: J'étais en 3e année, j'ai arrêté.
2: Et toi, Nat? Bah, moi, j'ai un début de bac plus 6.
6: Un début de bac plus 6.
2: J'ai validé mon DESS.
1: Moi j'ai un début de bac plus 12 si je veux. Hein.
2: C'est ça. J'ai fait un début DEA que j'ai pas validé parce que j'ai arrêté avant.
1: Ouais, bon bah alors.
3: Juste avant la médecine.
1: Ouais, bah, ça me fait chier bien, que votre niveau DEA alors. Ouais. Ça va rien dire.
2: Donc,
1: le niveau.
2: Je suis hypogame.
5: Vous faites une bataille, les deux, là.
2: Je suis hypogame.
1: C'est-à-dire?
2: Bah, j'ai un niveau d'études bien plus élevé que le tien.
1: Mais c'est pas le niveau d'études, c'est le niveau social, statut social.
2: Tu as dit et les diplômes.
1: C'est
3: surtout, il a raison, c'est surtout le statut social et le blé.
2: Voilà. Et bien alors, statut social, j'ai fait bientôt le dépasser.
3: Et les filles, c'est vrai
2: avec
3: que
2: mon
3: filles,
2: émission Flashback.
3: Ouais. Moi, avant de travailler chez Europe, je gagnais 3 fois ce que gagnait ma chérie. Et maintenant, depuis que je travaille sur Europe 2, elle gagne au-dessus de moi. Je sais pas où je me suis fait.
1: Eh ben, dis-toi que cette tendance ne va pas s'inverser tout de suite.
5: Tony Pogam.
1: Ah, oui.
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1: Qui va battre l'équipe à la mémoire? On jouera dans un instant. Je rappelle que tout à l'heure, il y aura toujours un spa à gagner.

0: C'est pas
1: Jean.
0: C'était Jérémy.
2: Ah, Jérémy.
3: C'est Jérémy Pinache, non?
0: Eh ouais, ouais, ouais. Karine.
3: Non, mais je...
1: Oh là là.
4: Allez, on y va, Karine. Allez, Karine, je te laisse encore 3 minutes. Karine, allez, on y va, Karine. Allez, tu peux y arriver, Karine. Allez, Karine. Allez, Karine. Karine vient de rentrer au stand, on lui change des pneus. On lui refait une petite vidange et Karine sera de retour en pleine forme juste après les news et les infos de 7h.
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0: Un point sur l'info, un point sur les news, c'est Europe 2, Grégory Maki. Salut Grégory.
6: Salut Coé, bonjour à tous. Seulement une dizaine de départements du nord, de l'est et de l'extrême sud-est ne sont pas concernés par une vigilance canicule cet après-midi. Partout ailleurs, l'atmosphère est brûlante. Prévision détaillée dans moins de 2 minutes. Une nouvelle après-midi à haut risque sur le front des incendies avec une reprise du Mistral et de la Tramontane. Le feu n'est toujours pas fixé dans les Pyrénées-Orientales, mais il évolue favorablement selon les autorités. Les habitants d'une dizaine de communes ont pu rentrer chez eux. Un important incendie aussi toujours en cours à Die dans la Drôme. Un pompier volontaire est mort en combattant un feu de forêt ce matin. En Savoie, il était percuté par un bloc de pierre sur la commune de Planet dans le massif de la Vanoise. Le caporal Baptiste Gerfaux-Valentin était issu du centre de secours à Dalberville. Il avait 22 ans. Conséquence de ces incendies, tous les feux d'artifice du 14 juillet seront interdits dans le département de l'Hérault, excepté ceux tirés depuis la mer. Décision de la préfecture ce matin. De nombreuses communes ont d'ores et déjà fait le même choix, notamment dans la Creuse, la Drôme, la Sarthe, les Deux-Sèvres ou encore dans le Morbihan. Uber Eats et Deliveroo annoncent cet après-midi qu'ils suspendent les livraisons à vélo dans les départements en vigilance rouge canicule, uniquement sur le créneau 14h-18h. Le ministre du Travail leur avait demandé vendredi dernier de prendre des mesures pour protéger les travailleurs des fortes chaleurs. Le magazine Challenge publie son classement annuel des plus grandes fortunes de France. And the winner is Bernard Arnault, le patron de LVMH, détient avec sa famille plus de 121 milliards d'euros. La France compte actuellement 153 familles milliardaires, c'est 8 de plus qu'en 2025. Il y aura bien un procès pour Booba. Des juges d'instruction ont ordonné ce matin que le rappeur soit jugé pour avoir cyberharcelé l'agente d'influenceur Magali Berda. Un dossier dans lequel il est mis en examen depuis 2023. Le procès devrait se tenir à partir du 25 mars 2027. 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

0: histoire de cafards. Il y aura le jeu des 1000 boules et je vous expliquerai comment gagner votre spa pour le mettre chez vous à la maison, dans votre jardin. Je vous expliquerai comment voyage Donald Trump. Je vous dirai tout à l'heure, on aura un jeu de l'équipe tout à l'heure, spécial reprise ratée. C'est le blind test des reprises les plus pourries. Des vous devrez jouer tous ensemble, on fera des duos. Voilà. Et on aura le point sur la Coupe du Monde. Ça, c'est pour les plus nuls, ceux qui n'y connaissent rien. Alors là, maintenant, il y a de moins en moins d'équipes. Donc ça devient de plus en plus sympa à raconter.
1: Oui. Ah, ça
0: là, il reste que des belles équipes. La France joue demain.
1: Oui, contre le Maroc.
0: Contre le Maroc.
2: C'est déjà les quarts de finale, non?
0: Oui. Bravo, Nathalie.
3: C'est
0: quelqu'un.
3: Bientôt fini, Nathalie, t'inquiète pas.
2: Bon, bah, quand tu dis on n'a plus beaucoup, c'est forcément les quarts de finale. De
0: façon, elle n'a pas à s'inquiéter, elle n'a pas vu un match.
1: Avec toi.
2: Parce que tu en as vu un, toi?
0: Non.
2: Alors?
0: Non. J'avais pas vu un, mais c'est parce qu'on vient. T'as fini de gueuler, René.
1: Oh, René.
0: Dis donc.
1: Vendredi, beau match aussi. Espagne-Belgique.
0: Pas mal, ça. Très bien, ça. Espagne-Belgique, très bien.
1: C'est rare que dans un couple, les deux ne regardent pas le ballon. C'est fou.
2: Ouais,
1: non,
2: c'est
1: je te jure, ce ballon, ça n'arrive pas.
0: Ah bah non,
1: ma chérie, elle est convertie maintenant. Elle regarde le Madrid, elle commente et tout, elle me rend fou.
3: Mais moi, j'ai halluciné hier, ma belle-mère. Pendant le match de l'Argentine, elle est où, Martine? Elle était devant la télé, t'es là. Oh, mais ils vont pas en mettre un deuxième quand même. Mais c'est pas vrai.
0: C'était quoi le match hier? Il y avait un match à 21h à la télé, c'est qui?
1: Colombie.
0: Ça n'a pas marché.
4: Non. Suisse-Colombie.
1: Suisse-Colombie à 21h?
0: Ouais. Ça n'a pas marché du tout. Non. Ça a fait 2 millions de téléspectateurs.
4: Il était nul.
1: Ah bah, la Suisse et la Colombie.
0: Non, mais oui, bah, on arrive vers des beaux matchs. C'est ça que je veux dire.
1: C'est le seul match qui était un peu.
0: Vous savez qu'hier soir à la télé, il n'y a pas un programme au-dessus de 2 millions de téléspectateurs. C'est-à-dire que le TF1, ça a fait 1,8 million.
1: Coup de foudre à Notting Hill.
0: Ça a fait 1,8 million.
3: Mais non.
0: France 2, ça a fait 900 000 téléspectateurs.
1: Oh là là.
0: C'est, tu te dis, mais où sont les gens? Surtout qu'il y a eu un pic avec Marine Le Pen. Vous savez, il y a eu un pic à 6,7 millions sur TF1. Édouard Philippe sur France 2.
3: Ils ont éteint la télé derrière.
0: 2,5 millions. Ils ont vu Marine Le Pen, donc tu as 6 700 000 personnes devant la télé. Sur TF1, derrière, film, 1,8 million.
1: Ils sont barrés.
2: C'est parce qu'ils regardent Netflix, en fait.
0: On est en train de parler de 5 millions de personnes qui s'en vont.
1: Ouais, ouais.
0: C'est pas 1 million, c'est 5.
1: Qui éteignent la télé, quoi.
0: 5 millions qui disent, bon, bah non, ou qui vont sur Netflix ou sur les télévisions connectées.
2: Excusez-moi, mais moi, mes enfants, ils ont 19 et 20 ans.
0: Personne ne regarde la télé.
2: Ils ne regardent jamais la télé.
1: Il y a quoi? Il y a quoi d'intéressant comme à l'époque
2: YouTube,
0: on parlait pas en même temps, mais vous êtes côte à côte, vous parlez en même temps.
2: Et tu vas calmer, je vais donner
0: c'est
2: tes pilules,
0: Sébastien. C'est pas possible, ça. On est là, ils sont là, ils diraient un débat. Ils sont là, enfin, non, mais parce que là, l'autre, il est en face, il continue. Non,
1: c'est ma faute. C'est
0: mais évidemment, c'est ta
1: phrase,
0: faute.
1: C'est celle qui me parle dessus.
0: Mais évidemment, d'abord, parce que t'es beaucoup moins beau qu'elle, donc c'est ta faute.
1: C'est pas faux.
0: Donc évidemment, mais on ne se parle pas ensemble. Les gens, ils sont chez eux, ils disent ça y est, l'heure de vérité, c'est quoi ce débat?
1: Allez, on est
2: fatigué.

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1: Mamie Glouglou.
0: Oh, ouais, mais surtout, écoutez Coé.
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3: C'est Europe 2, salut, merci de nous avoir choisi. Si vous voulez, qu'est-ce que c'est? Qu'est-ce qu'il va me montrer?
4: On a retrouvé la vidéo de toi ce matin, parce que du coup, t'as éclaté un pneu au parking, en arrivant tout doucement. Et on a demandé les caméras de surveillance.
3: Ah ouais.
4: Et on a la vidéo, on vous la mettra en ligne.
3: Ouais, faites voir un petit peu.
5: Je vois ce qui s'est passé, du coup, ça n'a pas frotté trop.

0: Ouais, bah ouais, bah c'est exactement ça. Et écoutez, on va vérifier, je vérifie, on va vous la mettre en ligne. Alors, ouais. C'est moi.
1: Ah oui.
0: Ouais, j'ai frotté. Non, c'est
1: exercice. Tout doucement. Il exercice tout doucement.
0: Oh, il n'y a pas de dégâts. Je vais envoyer ça à l'assurance. Le mec va me dire ça va.
2: Mais t'étais de bonne humeur, du coup.
0: Comment? Non, de très mauvaise humeur. Parce que ça ne m'est jamais arrivé à ce point-là, à l'arrêt, de faire un truc pareil. Des scientifiques ont créé des mini-combinaisons de plongée pour des cafards. Ne riez pas. Ça leur permettrait de survivre des heures dans l'eau. Pourquoi? Parce que comme ça, ils seront utilisés pour assister des missions de recherche et de sauvetage quand il y a des naufragés. Des naufrages.
1: Pour aller rechercher, du coup, peut-être dans les trucs où les plongeurs peuvent pas aller.
0: Excuse-moi, mais un cafard, d'où le cafard, il va descendre avec toi dans sa petite combinaison. Et ben, quand bien même, il est à 6 mètres de profondeur avec toi, il fait quoi le cafard? Il fait pas un geste en coude.
2: Non, mais peut-être qu'ils ont mis une petite caméra sur la tête.
0: Mais ça commence à faire beaucoup, là. Une petite caméra sur la tête, une tenue de plongée, ça commence à faire lourd sur un cafard.
2: Et un cafard, tu rigoles, mais un cafard, c'est increvable. Ça peut aller dans l'eau, ça peut aller
1: partout. Et comment tu le guides?
2: Ah, mais il fait ce qu'il veut, le cafard.
0: Non, mais c'est surtout que t'es en panique. Ta voiture, elle s'est retournée, t'es à 20 mètres de profondeur, il te reste plus que ça d'air. Ouais. Le premier truc que tu vois, c'est un cafard qui sort de l'eau et fait. Ça va? On est comment?
1: Avec le masque Décathlon, tu sais.
2: On est sur le coup.
1: J'essaie de vous ressortir.
0: Non, mais c'est pas du tout un cafard.
2: Pousse-toi, je vais casser la fenêtre.
0: Non, mais ça veut dire qu'il y a des mecs qui ont lancé une invention, ils se sont dit bon, alors, qu'est-ce que vous avez inventé? Moi? Tenue de plongée pour les cafards, pour aider. Et pourquoi? Je sais pas. Mais j'aime bien. J'ai envie de voir un cafard avec une tenue de plongée. Il n'y a pas une invention qui n'existe pas encore, mais que vous auriez kiffé d'avoir dans votre vie, que vous aimeriez avoir au quotidien?
3: Moi, j'aimerais bien pouvoir parler aux animaux.
4: Ah ouais.
3: Une invention qui permettrait de traduire. Qui comprendrait les. Ah,
0: mais je crois qu'on serait très déçus, parce que je crois qu'ils ont très très peu de. Il y a très peu de trucs chez les animaux.
3: J'aimerais pas comprendre un peu grisouille.
0: Bah, j'ai peur. Quand je la vois, je suis en train de chier à côté de la boîte. Je me dis que si je rajoute la parole, ça va être.
3: Peut-être pas, ça se trouve, elle dit allez, tiens, prends ça.
0: Ah, non, mais je pense que je serais très déçu, parce que dans ma tête, j'imagine en disant bonjour, mon maître, ça va, alors que je vais dire ça va, grisouille. T'as pas des tiers là-bas. Tiers à côté de la boîte. J'ai ri, y a pas un petit truc qui te plairait là, qui n'existe pas encore?
4: Peut-être que tu comprennes tout ce qu'il y a dans ma tête avant que je t'exprime.
0: Oh non, je crois.
4: Ça éviterait des engueulades.

0: On revient deux minutes après.
1: Mais bien sûr, mais très bonne idée.
2: Et
1: évidemment.
2: Moi, plus simple, une machine qui t'aide à mettre la housse de couette.
3: Oh là là, bonne idée.
4: Il y a un mec qui a fait des cafards, apparemment, avec des cafards, ouais. Il aide à mettre sa housse de couette.
1: Et il ressemble à ta femme. Il est habillé en femme, il a une petite perruque blonde et il aide à faire la housse de couette.
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1: Vous écoutez Europe 2, salut tout le monde. Qu'est-ce qu'on écoute, monsieur Vito?
4: Brandy et Monica.
1: Ah, oh, c'est bien ça. C'est sur Europe 2, Brandy et Monica, vous vous souvenez?
0: Ah oui.
1: Ah bah si, The Boy is Mine. Ça s'écoute très fort. Vous êtes en voiture, faites-vous plaisir. Faites-vous un kiff.
4: Attention aux pneus.
1: Attention aux pneus dans les parkings.

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0: Bienvenue l'équipe, bienvenue à vous tous qui nous écoutez peut-être dans la voiture, il fait très chaud, allez courage.
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3: Ça, c'est ce que vous allez entendre dans un instant, c'est Teddy Swims. On aura Shakira tout à l'heure sur Europe 2. Salut Nat.
4: Salut.
3: Bonjour mon petit Pietro.
5: Salut chef.
3: Qu'est-ce qu'il y a encore?
5: J'ai des peluches sur mes...
3: D'accord, c'est vraiment son occupation principale de l'émission. Le est en train de s'enlever des peluches une par une.
5: Oui, c'est ça.
3: À toi.
5: J'aime bien être impeccable.
3: Oh, oui, mais bah, ah bon?
5: Ouais. Parce que là, il y a Nat à côté, elle met du level. Il fallait être en pyjama ce matin, mais là, Nat a l'envoi du truc. Quoi.
4: Bah oui, c'est ma nuisette.
6: C'est vrai que je trouve qu'elle est en pyjama. Ouais.
3: Ah, puis allez-y, dites du mal pendant qu'elle est
5: pas là.
6: Je suis pas là de moi, donc.
3: Allez, faites-vous plaisir. Qu'est-ce qu'il y a
6: ce matin, je vous ai écouté. Soi-disant, je suis long au téléphone, je sais pas quoi.
3: Ah non, oui, mec.
6: En fait, j'ai capté que personne me répondait.
3: Mec, t'es pas long, t'es interminable.
6: Je suis interminable.

0: Ne te retourne pas.
1: Pas de.
2: T'as vu le flambeau? Il est éteint là.
1: Non, c'est fini maintenant. N'essaie pas d'influencer le jury, ça ne sert à rien.
0: La messe est dite.
1: Oh, tu sais, je suis droit comme la justice. Rien ne bougera. Mathieu et Lydie sont de bons amis. Mathieu, il est. Il est quoi déjà?
3: Paysagiste.
1: Lydie, elle est responsable d'entretien, c'est ça ouais. Lydie?
4: Agent d'entretien, oui.
1: Oh non, mais responsable, bien sûr. Mais oh, et le canard WC, il va pas s'appuyer tout seul, hein? Oh, alors.
4: Oui, c'est sûr.
1: Bon, enfin, t'as beau le mettre le canard sur le côté, il va pas enlever son petit capuchon, on va pas faire. Il va pas cracher sur le liquide bleu, faut bien qu'on lui appuie sur le ventre. Enfin, la balayette, elle se passe toute seule, bah non. Et le balai, il se passe seul, bah non. Et les produits désinfectants, bah non. Alors, Lydie, tu as dit combien?
4: 323.
0: Ah, pas mal quand même.
1: Est-ce que Mathieu a dit moins ou est-ce que Mathieu a dit plus? Mathieu, tu as dit combien?
3: Il a dit moins, je suis sûr.
5: 247.
1: C'est Mathieu.
0: Mathieu Lapin.
1: C'est Mathieu. Le tailleur de rosier. C'est notre Mathieu qui va repartir avec les 247 euros. Ça,
4: bisous.
1: Alors Lydie, gros bisous. Mathieu, je t'embrasse fort.
4: Bisous tout le monde.
1: Qu'est-ce que tu vas faire des sous, Mathieu?
5: Oh, bon, on va voir. On va peut-être faire des trois sorties avec les vacances.
1: Ah oui, évidemment. Tu pars quand en vacances?
5: Je pars pas, mais on va se balader dans le coin avec la toute famille, quoi.
1: C'est où le coin? C'est quoi dans le coin? C'est
6: dans les Vosges.
5: Je suis dans les Vosges.
1: Ah, t'es pas loin de Gérardmer?
7: Y a de quoi faire.
5: Ah, bah, au pied de Gérardmer, ouais.
1: C'est beau comme tout, Gérardmer.
3: C'est là où il y a le loup du Jovaudan, je sais pas quoi.
1: Non, pas du tout. Ça, c'est dans Lozère.
3: Ok.
0: Et c'est pas un loup.
1: Et Gérardmer, c'est dans les Vosges.
3: Gérardmer.
6: On dit Gérardmer ou Gérardmer?
1: Moi, je dis Gérardmer.
5: On dit Gérardmer.
3: Mais voilà. C'est lui qui fait des macarons?
1: Quel rapport?
6: De chez Mer, non?
3: Non, je sais pas. Il est.
1: Tu sais quoi? Je vais te mettre en foie Saint-Grand.
0: Je sais pas, là.
1: Mais mec, les macarons de Gérardmer avec la bête du Gévaudan. Mais t'es allé à l'école
3: gars,
1: avec qui?
3: Gars, moi, j'étais sur la Panthère, je faisais des vannes.
1: Ah, c'est
3: il
1: Pierre
3: Hermé,
1: c'est ça?
3: Oui,
1: mais pas. Attends. Les macarons de Gérardmer pour les macarons de Pierre Hermé.
3: Ouais, c'est col-col, c'est touche-touche, hein.
1: Bon, j'appelle Laurent Ruquier.
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3: Ici, il y a une autre ville avec un cuisinier, Cyril Piriac. Pierre-Yves
1: Ouais, Laurent Ruquier. Ouais, c'est Coé. Ça va?

0: auditeurs, auditrices, main sur le cœur. Allons enfants de l'après-midi, sur Europe 2,
1: Coé.
0: Oh, j'ai le frisson.
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4: Salut, juste, c'est 32. Je m'en remets pas, moi.
1: Ah, Shakira ! De quoi tu te remets pas ?
4: Gérard Mer, Pierre Hermé, c'est... Je vois pas le...
1: Gérard Mer, on avait un auditeur Gérard Mer, il dit, ah, c'est là qu'il y a les macarons ? Bah si.
5: Gérard Mer, Pierre Hermé.
4: Il y a rien qui va.
5: Faut particulier, en fait.
1: Ouais, bah, je change pas. nous sommes tous là. Heureusement que Nathalie est là pour relever le niveau. Oui. Parce que heureusement que si toi t'arrives, t'es fraîche. Nous, on est là. Nous, on...
5: Elle sent bon et tout.
1: Elle sent bon, elle est douchée. Nous, on a fait ça à 4h30 du matin. Moi, ça, on commence à sentir le vieux pneu de Range Rover qui a tapé contre un bout de trottoir.
6: C'est Barcola qui rentre à la 70e, Nathalie.
1: Encore les traces de déo en dessous. Voilà, ça sent encore bon la crème dépilatoire. Elle sent bon le vite, ma chérie.
4: Elle sent la monoï, elle sent le bord de piscine.
1: Ouais, tu sens le monoï.
7: Le chlore, c'est mon huile pour le corps.
1: C'est vrai que tu mets de l'huile au monoeil ?
7: Ouais, non, c'est une. Voilà, je vais pas dire la marque.
1: Ouais,
7: mais
1: de la Nivea.
7: Non, c'est Caudalie.
6: Toi, t'as la Nivea.
4: C'est pas la crème de merde.
1: quand on va chez Sephora, il y en a pour 300 boules, mais 25 boules,
4: ouais, c'est pour
1: 264. Ah, bah, c'est quoi ? Bah, tu sais, moi, je me suis pris de la classe, du machin. Bah, et moi, chérie, bah, toi, t'as de la Nivea. Vas-y, tu feras tout le corps avec, ça fait les pieds aussi.
4: Là, je vais arrêter.

0: Elles sont nettoyées tout le temps.
1: Week-end de chasse et croisée, t'as l'impression que le chasse et croisée, il a eu lieu dans les chiottes.
2: Il n'y a pas de station-service.
1: Ah non, celles-là sont terribles.
2: Non, dans les stations-service, il y a tout le temps quelqu'un dans les toilettes.
1: Station-service, maintenant, c'est propre. Mais mon ami.
2: Tu parles de celles des aires où il n'y a rien.
1: Les aires de repos qui s'appellent aires de la jonquille. T'es là, tu viens de garer ta voiture, tu rentres dans les toilettes, tu fais mon Dieu, il y a eu une scène de crime. Mais vraiment, quoi, c'est des trucs.
3: Dans les aires de repos, t'as le concerto, hein, parce que tout est aligné, tu vois. Et t'entends tout, mais vraiment tout, les mecs, tu les vois
4: c'est
3: sortir.
4: Drôle, ça.
3: Et le pire, c'est que les mecs qui font du bruit, ils sortent sereins en mode.
4: En mode, c'est pas moi.
3: Ah, mais moi, je me cache, moi.
4: Non, moi, le pire, c'est chez les gens. Moi, j'arrive pas à le faire. Ah. Moi, je sais que toute l'équipe, quand ils viennent chez
5: moi plus,
4: mais tranquille, hein.
5: Chez les gens,
4: Vito, il l'a fait. Oui. Tout le monde l'a fait chez moi. Je sais pas pourquoi.
1: Moi, je l'ai pas fait, mais j'ai presque envie de venir ce soir juste pour le faire.
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1: Oui, c'est Coé.
4: Oui.
1: Écoutez, je vous dérange pas, je fais mon pause, je repars.
4: Ah, ok, ben, ça va.
1: Vous restez avec nous, c'est Europe 2.

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0: Tony et Corentin, titre, c'est parti.
1: Il vendait des Lulu pour vous. À petit prix, c'est tellement fort. Dans son épicerie, il y a de tout. De toutes les sortes pour tes loulous. Si t'aimes ça, tu peux venir, il y en a encore.
0: Je vais du piano de la libre interprétation. Hein.
2: Ouais,
0: hein,
2: clairement. Ouais, ouais.
3: Revenons sur mon équipe de champions. Nathalie et Jean-Pierre.
4: Ça c'est notre chanson, ça.
2: Ça vous va bien.
4: On s'est connus là-dessus à la feria de Dax.
0: Attention, voici maintenant. Voici maintenant. Voici maintenant le troisième titre.
5: Ouais, c'est du zouk, mais c'est
2: facile.
6: Ah ouais, je
0: Kassab.
2: Non, c'est l'autre.
6: Ah ouais,
4: non. Francky Vincent.
6: Marie-Chantal.
0: Vas-y, Francky,
6: c'est bon.
0: Vas-y, Francky,
6: c'est
2: bon. Tony Corentin,
0: titre suivant.
4: Ah, c'est facile, ça. C'est comme ça. Quand t'appelles Koé, ça, ça fait ça quand tu mets en 3-4 en vitesse.
0: Ouais, attention.
2: Attends, il y a Tony qui t'a laissé un message.
0: Attention, on continue. Il nous reste deux titres. On continue, Piet, Nat.
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4: Evanescence.
7: Non.
0: Linkin
4: Park.
0: Oh,
4: je
0: l'avais
4: pas.
6: Je l'ai pas du tout.
4: Oh. Lui, je peux plus me le voir.
0: Attention, les deux gars.

0: 14 milliards d'euros. C'est un véritable dôme de chaleur que le peloton du Tour de France est en train d'affronter. Les coureurs roulent actuellement en direction de Pau où l'arrivée sera jugée dans un peu moins d'une heure. C'est tout plat, un terrain idéal pour les sprinteurs. Le Norvégien Thorsten Træn porte le maillot jaune de leader. Les températures se sont à nouveau envolées cet après-midi, de 32 à 40 degrés, jusqu'à 42 même localement dans le Languedoc-Roussillon. À 67 départements, vigilance orange canicule. La nuit prochaine ne sera pas facile à Lyon avec un mercure bloqué à 27 degrés. Pas facile non plus à Toulouse, 26 degrés. Il fera 25 degrés demain au petit matin à Paris.
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0: Allez, un tour des plages qui commence par les côtes normandes. 26 degrés actuellement à Ouistreham avec une eau à 20 degrés. Il fait plus chaud sur le littoral breton. 33 à Quiberon, 32 à Pont-l'Abbé, mais une eau à 18. Des températures raisonnables également dans le sud-ouest sur les plages de l'Atlantique. Une baignade à 22 à Mimizan, 29 degrés dans l'air grâce à la brise marine. La mer Méditerranée affiche une température de 27 degrés du côté d'Antibes. Beaucoup de vent et 22 degrés dans l'eau à Palavas-les-Flots, mais 40 sur le sable avec un index UV de 9. 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

0: Le déguip est là pour vous faire passer une belle après-midi. C'est la dernière heure d'émission. Tout à l'heure, je vous expliquerai. Allez, si on a le temps, on va voir ce qu'on va faire. J'ai une histoire de gars qui s'est fait virer pour un problème d'hygiène. Je vais garder des enfants dans un instant.
1: Allez.
0: Ouais, si vous avez des enfants un petit peu turbulents, hop, là, vous me les passez. C'est moi qui gère. Nous aurons le petit William qui a 10 ans, si je ne dis pas de bêtises.
2: Ouais, c'est ça.
0: Et ça n'a pas bougé. Mmh. William, 10 ans, si vous voulez que je garde vos enfants. 06 33 11 32 11. Nous aurons la. Qu'est-ce qu'ils font ?
1: Ils sont quoi ?
3: Mais pourquoi ils sont partis par la fête du slip.
0: Mais pourquoi ils sortent alors que l'émission est en train de reprendre ?
2: Ah, oui, d'accord.
3: Ah, ils se préparent.
0: Ah, ils ont
3: mis. Il y a un show.
0: Ils ont mis les tabliers. C'est pas maintenant, vous savez ? Mais j'ai dit dans l'heure. Est-ce que tu comprends pas dans l'heure?
3: C'est Tony qui les a préparés.
2: Si on m'a dit tu t'habilles.
1: Mais c'est Tony, dans l'heure, ça fait de la route. Hein.
0: Mais Tony, c'est le seul producteur qui sait pas ce qu'il y a dans l'émission. Il s'est laissé un message à lui-même hier, il n'a pas encore fini de l'écouter.
1: Ouais, c'est pas vous.
0: Donc voilà, donc vous avez mis des petites tenues. Toi, j'ai entendu ta femme tant

0: de se poser des questions.
1: Ouais. Espagne.
2: Regardez le vide dans les yeux de Nat.
3: France-Argentine, mais ça craint alors.
0: Ben c'est la finale qui est programmée et on va leur mettre 4-0, comme ça on n'en parlera plus. Et on se fout ce machin, l'autre il va repartir à la retraite, le petit là.
4: Bah après, les arbitres seront argentins, je crois.
2: On a la suite.
0: On a la ils suite. Seront 12.
2: Voilà, on a la suite du feuilleton entre Mbappé et la sénatrice paraguayenne. Vous savez, elle a voulu. Écoutez bien, parce que c'est ce que je vais vous dire est assez lunaire.
3: Le truc avec le nègre, là, je sais pas quoi.
2: Oui. Elle a voulu se justifier de ses propos racistes. Et sa déclaration est encore plus lunaire que les précédentes, parce qu'elle a dit écoutez, je viens d'une génération où tout le monde dit négro de merde, était habituel. Et elle a dit ne sous-estime pas le Paraguay Mbappé, j'ai déjà mis Ronaldinho en prison, je peux faire la même chose avec toi.
1: Oh. Putain, c'est vrai qu'elle avait mis Ronaldinho en prison, elle.
4: Ouais. Ah oui, mais je m'en rappelle pas de ça.
2: Fou. Mais elle est cinglée, cette femme.
1: Non, mais
2: elle a tout pouvoir et personne ne lui dit rien.
4: Et ce qui est très inquiétant quand même, c'est qu'il n'y a aucun responsable de là-bas, politique, qui dit « Non, mais l'écoutez pas, c'est la folle du bus. »
3: Tout le monde a peur d'elle.
4: Ouais.
2: Bah, je sais pas.
4: Ça veut dire qu'ils soit ils cautionnent, soit ils ont peur.
0: Bah, s'ils disent rien, c'est qu'ils cautionnent. Hein.
2: La vraie question, ce soir, il n'y a pas de foot à la télé.
1: Non.
2: Pietro, qu'est-ce que tu vas regarder?
0: Bah alors justement, comme il n'y a pas de foot ce soir à la télé, moi je vais me poser dans le canapé avec ma petite chérie devant la télé. Et rediff du Tour de France.
2: Ah,
0: mais là, je peux pas le regarder.
1: Ah, moi, j'ai un pot de départ ce soir.
2: Allez.
1: Ben moi, s'il n'y a pas de foot, je vais faire FIFA. C'est du foot, mais c'est moi
2: d'accord,
1: qui joue.
2: D'accord, Vito.
4: Moi, c'est pareil. Ça. Je vais en profiter pour passer la soirée avec ma chérie, parce que là, elle bouffe du foot depuis quelques soirs.
2: Non, mais c'est surtout que tu sais plus qui c'est, donc il faut que tu la reconnaisses.
4: Oui, je la reconnais.
2: Voilà. Chérie, qu'est-ce qu'on va regarder
3: Nous, on sera dans le canapé. Tu vas probablement me faire un petit massage des pieds. Ouais. Et puis voilà.
2: Ouais, un petit film porno. Hein, pardon, je suis à l'antenne. Qu'est-ce qui se passe alors?
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4: Sans mal tout seul.
2: Salut, c'est Europe 2.
1: La Coupe du Monde.
2: À la Coupe du Monde 2021. C'est la mienne.
4: Le football.
2: Merci de nous avoir choisis. J'espère que tout se passe bien pour vous. Vous êtes en voiture, vous êtes peut-être un petit peu chaud. Et courage à toutes celles et tous ceux qui bossent dehors, qui galèrent. Et une bise à tous les pompiers aussi. Courage à vous.

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3: Vous avez un enfant, vous voulez faire une petite course, mais ce sont les vacances, vous devez le garder. C'est ce qui arrive à Thierry. Ça va, mon Thierry?
4: Oui, ça va très bien. Et toi, Koé?
3: Oui, je vais bien, très bien, mon Thierry. Où est-ce que tu habites? Raconte-moi un peu.
4: Alors, nous, on habite en Eure-et-Loire, du côté de Chartres.
3: Il fait très chaud à Chartres en ce moment. Hein.
4: Ouais, c'est la grosse chaleur, là. On...

0: kilos, mais en fait, on a la chance d'avoir une maison qui garde bien le frais. Donc, c'est vrai que pour le coup, on a tout ouvert ce matin.
1: Ça,
0: et là,
1: la nuit, tu dors bien ?
0: Là, pour l'instant, ça va. Mais quand il y a eu la canicule, j'avoue, c'était chaud quand même.
1: Ouais, évidemment que c'est chaud. William, c'est le petit, il a quel âge ?
0: Alors, William, il a 10 ans.
1: Il est comment ? Vas-y, il est comment ? Il est.
0: Je peux tout dire ?
1: Ouais, vas-y, bien sûr.
0: Il est très agité.
2: Je pensais que t'allais dire autre chose.
1: Il n'est pas TDAH ?
0: Non.
1: Parce que maintenant, j'ai l'impression qu'un enfant agité, avant, on disait, bon,

0: Vas-y. Il part pas trop loin quand même, parce que je vais pas le garder une heure. Allô ?
1: Oui. Allô ?
0: Bonjour mon William.
1: Bonjour Coé, bonjour toute l'équipe.
2: Oh, salut William.
0: Il est pas trop mignon ce William. Cool. Ça va mon grand ?
1: Je suis pas trop mignon. Hein.
0: Ah, pourquoi t'es pas trop mignon ? Si, physiquement t'es mignon.
1: Oh, mignon, on va dire un petit peu.
0: T'as une petite copine ?
1: Non.
0: Bah tu pourrais avoir une petite copine à l'école, non ?
1: Ah non, j'en ai pas.
0: Pourquoi ? Elles sont pas belles ?
1: Non.
0: Ou il y en a une qui veut pas, il y en a peut-être une que t'aimes bien et qui veut pas, non ?
1: Oui, il y en a une qui m'aime un petit peu, mais moi, je suis pas très, voilà, quoi.
0: T'es pas très quoi ?
1: Je suis pas amoureux d'elle.
0: T'es pas amoureux d'elle, et donc t'as pas envie de faire de bisous ?
1: Non.
0: Qu'est-ce que tu lui dis, alors, quand elle dit qu'elle est amoureuse de toi, tu lui dis quoi ?
1: Bah, je m'en fiche.
0: Bah, oui.
1: Je veux bien qu'elle soit amoureuse de moi je m'en fiche qu'elle soit amoureuse de moi, parce qu'il y en a dans l'école qui dit « Ah, il est amoureux de moi, c'est dégoûtant !» Bah, moi, je m'en fiche.
0: Bah ouais,
3: bah, ouais. Bien,
0: ça te fait plaisir, toi.
1: J'accepte. Voilà.
0: Bah t'acceptes. Oh ouais, t'as raison. Ça se passe bien à l'école ?
1: Je m'en fous de la réaction des autres.
0: Tu as raison, tu vis ta vie, mais bien sûr.
4: Exactement. T'es un anarchiste, toi.
0: Ça se passe bien à l'école ?
1: Oui, très bien.
0: Ah, super. Ah,
3: t'as des bonnes notes ?
0: Ouais, t'as des bonnes notes, tout va bien ?
1: Un petit peu, oui.
0: Un petit peu,
1: ça va?
0: Ça veut dire quoi, j'ai un petit peu des bonnes notes ? C'est-à-dire ?
1: Bah j'ai des bonnes notes, mais des fois ça dépasse les limites.
0: Ah. Ça dépasse ses limites. C'est papa ou maman qui font à manger à la maison ?
1: Oh, c'est mon beau-père.
0: Ton beau-père, qu'est-ce qu'il fait de bien à manger ?
1: C'est Thierry.
0: Thierry.

0: Oh oui, j'en ai fait plein, mais...
1: Ah vas-y, raconte, dis-moi en deux, trois par exemple, t'as fait quoi?
0: Alors, la première bêtise, c'est une grosse, grosse, grosse, grosse bêtise.
1: Ouais.
0: Là, ça coûte des sous,
2: Ah ouais? Vas-y.
0: hein. C'était un marché, un supermarché.
1: Ouais.
0: J'étais dans la voiture avec ma soeur.
1: Ouais.
0: Et comme moi, il m'a dit mon papa, du coup il était en marché, c'est une Tesla.
1: Ouais.
0: Du coup, il y a un écran devant pour jouer aux jeux vidéo, vous
1: Eh,
0: voyez.
1: ben, bien sûr, je vois, oui.
0: Et du coup, moi, comme j'écoute pas, j'ai pas écouté, ma soeur, elle a dit, viens devant. Du coup, moi, je suis sortie de la voiture. C'était dans un parking. Je vais devant, la porte est bloquée. Camille Emoji passe de l'autre côté,
1: Ouais.
0: passe de mon côté. Du
1: Ouais.
0: coup, je pense de. Je, comme je suis pas très. J'écoute pas, quoi.
1: Ouais.
0: Et bah, du coup, j'y vais.
2: Ouais.
0: Voilà.
3: Quatrième étage, s'il vous plaît.
1: Oui.
0: Je vais à droite, je vais. Camille et Moum, je vais sur les genoux de Camille, et
1: Ouais.
0: bah, je passe au milieu, et bah, mon dos, il tape le rétroviseur, et retrouvé, cassé.
1: Oh!
2: Oh!
1: T'as cassé le rétroviseur, qu'est-ce qu'il a dit, papa?
0: Ah là, mon père, il m'a dit des gros mots, il m'a fouetté, il m'a fait tout ce que je
3: Quel gros mot!
1: Qu'est-ce qu'il a
0: voulais.
1: dit?
0: Oh, t'es chiant! T'es chiant!

0: C'est l'histoire d'un petit colin qui a chié dans le minibar.
1: Eh oui, c'était un mec qui avait fait popo dans le minibar de
2: l'hôtel.
3: Ça vient de nous, ça.
4: Oui, oui, oui.
3: Bravo.
2: Il la connaît par cœur maintenant.
3: Chier dans le minibar, ça vient de nous.
5: C'est pas Michel Père.
3: D'accord. Bah, je te fais un gros bisou, William. T'es adorable comme garçon. Je t'embrasse fort.
1: Merci, Pietre.
4: Bisous, William.
2: Si je peux rendre service.
3: Bisous, mon grand. Et on fait pas caca dans le minibar.
0: Ah ouais, non, mais peut-être demain, je vais chier.
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2: Salut, c'est Europe 2, merci d'être avec nous. Il y a Pietro qui est là, il y a Corentin, ouais. Il y a ma petite Natou qui est là.
3: Natou.
2: Il y a moi, ma petite Nathalie d'amour.
3: Mon bibounet.
2: Mon bibounet, ding ding ding,
4: mon bibounet.
2: À chaque fois que vous la mettez dans la tête, cette chanson, il y a Tony qui est furax parce que nous devions organiser une course de garçons de café.
5: Moi j'étais prêt moi.
2: La liaison satellite par câble ne fonctionne pas.
5: Et on l'a testé ce matin, c'est
2: alors,
5: ça bien.
2: Ce qu'on va faire, attendez, il n'y a pas d'inquiétude, on le fera demain. Demain, ça va. Demain,
5: j'aurais pas ma belle chemise blanche, moi, par contre.
2: Bah, si, laisse-la là. Plie-la. Demain, comme ça laissera à Corentin le temps de venir en chemise blanche, vu qu'il avait oublié.
5: Oui, oui.

0: derrière. Oh non,
1: laissez non, les enfants, celui-là pour moi c'est le pire. Laissez les enfants courir entre les tables comme si rien n'était. Comme Antoine, allez jouer plus loin. Plus loin, il y a moi. Voilà. Dire on est pressé alors que le restaurant est bondé.
2: Oui, tu le fais.
3: On l'a tous fait.
4: Et tout le monde est pressé.
1: C'est moi. C'est sûr que c'est moi qui fais le « on va jamais y arriver ». Est-ce que vous pouvez nous le faire en 40 minutes parce qu'on va jamais y arriver? C'est sûr que c'est moi.
2: Ça dépend ce qu'on fait l'après-midi.
1: Ignorer le personnel, c'est-à-dire rester au téléphone et ne pas écouter les questions des gens.
2: Non.
3: C'est abusé, ça.
4: C'est impoli.
3: Là, tu le fais, ça.
2: J'ai pas compris quoi. Ignorer le personnel.
1: Genre, t'es au téléphone ou t'es sur ton téléphone et n'entends pas quand je me suis donné. Allez, restez avec nous dans un instant, on est de retour. Allez.
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1: Demain, mes petits agneaux, course de garçon de café.
4: Ok.
1: Vous êtes beaux.

0: Oh, une serpillière, c'est formidable, Thérèse.
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3: c'est
4: oui,
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6: C'est quoi le système?
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6: Ah ouais.
3: Voilà, ça coûte 1179 €. À tout moment, on peut jouer. 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
6: J'ai Pietro en face de moi. Je sais pas s'il va servir ou s'il va enterrer quelqu'un.
3: C'est vrai, mec.
5: Mais on est assorti quand même.
3: Il a raison.
4: Mais de toute façon,
7: on est assorti.
6: Ah oui.
3: Oui, bah toi tu vas sortir. Ah, on est assorti, chérie, je t'en foutrais quoi. Entre l'autre qui s'imagine le Tony qui est déjà sorti avec Nat et Piet qui va y arriver, vous allez vous calmer. Hein.
8: Mais on est sorti ensemble avec Nat.
3: Toi, c'est le fantôme, toi, t'es le fantôme du passé, lui, c'est le fantôme du futur. Ça.
5: Et ce soir, je mange avec Corentin.
3: Ah.
6: Oh.
3: Et vous allez bien.
5: Mais
3: vous
5: toi, tu dors de toute façon.
8: Oh, mais j'ai rien.
6: Ouais. Ah, en tout bien, tout honneur.
4: On a le droit de manger quand même.
3: Ça me saoulait.
8: Je l'invite.
6: Ah, c'est pour parler de flashback.
5: Ouais. Évidemment.
8: Non, ça, c'est avec moi.
3: Non. Laisse-le t'inviter. Laisse-le t'inviter.
7: Tu l'as dit, t'es con toi.
3: Tiens, parce qu'elle y va. Hein.
6: Mais par contre, elle choisit l'adresse.
3: Et je prends une grande bouteille d'eau, et je prends ça, et je prends un supplément truc, et je prends ma burrata, et je prends un machin. Tiens, l'addition à la fin.
7: Vous mettrez un minuti aussi.
3: Tiens. Hein
8: Nat a choisi au prix. Elle dit, 42, j'aime bien 42.
3: Elle fait qu'il s'est plus cher.
8: 72.
5: C'est pas vrai.
3: Dans la carte.
8: Non, mais on va au flunch de Conflans-Sainte-Honorine.
3: Allez, un jeune homme a été interviewé avant d'aller voir les résultats du bac. Ça a été ma vidéo qui m'a fait le plus rire. Il a été interviewé avant et après.
8: Ah.
3: Avant d'aller voir les résultats, écoutez-le bien, évidemment, il est confiant.
9: Ok, tu le sens comment là?
10: Je le sens bien, je vise mention très bien.
9: Mention très bien?
10: Oui.
9: Ah ouais, donc t'es chaud quand même.
10: Moi, je sens

0: Privilégiez la marche ou le vélo.
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0: porte à porte pour retrouver une certaine Sarah avant de l'empêcher d'avoir un enfant.
1: Énorme.
2: Une machine.
3: Sarah.
1: Il y en a plusieurs.
3: Sarah Connor.
4: Ça va arriver bientôt en plus.
1: Ouais, c'est ce qui nous attend.
4: C'est ce qui nous attend.
3: Ouais. Sarah Connor.
1: Ah, elle l'a pas.
2: Je l'ai pas du tout. Je suis désolée.
3: Sarah Connor.
1: Je suis au petit coin.
3: Oui, bah d'accord.
2: Attendez, je réfléchis.
3: Ouais, Sarah Connor.
4: Elle réfléchit sur le portable.
1: Ouais, elle réfléchit sur Google.
4: Sur Wikipédia, ouais.
2: Le Terminator.
0: Oh, c'est dingue.
1: Comment c'est vu d'un coup?
0: Mais ça t'est revenu d'un coup, c'est ça? D'un coup,
2: hein, comme ça, là.
0: Ah ouais, mais c'est fou. Des fois, il y a des moments, il y a des trucs qui reviennent comme ça. Allez, vas-y, donne-moi une case. Allez, parce que je suis trop
2: 17.
0: Bon. 17. Combien?
2: 17.
0: 17. Ça va jusqu'à 10.
2: 40. Ah, pardon, bon, alors 10.
0: 10. Ça va, toi, en ce moment? La 10, tu gagnes 100 balles rebondissantes. C'est magnifique, c'est beau.
5: J'ai eu peur.
0: Ça va rendre dingue le chat. C'est pas 100 balles, c'est 100 balles rebondissantes. Je t'embrasse très, très fort. Bisous, ma belle. Bisous, gros bisous. Allez Mélodie, on enchaîne Mélodie. Mélodie, on y va, c'est parti. L'histoire d'une famille de super-héros qui combattent l'ensemble, le crime. La mère est élastique, le garçon y court à toute vitesse.
1: Ah oui, c'est je l'ai.
2: Bonjour Koé, bonjour l'équipe. Ils sont rouges et noirs.
0: Oui.
1: C'est Jeanne Masse.
2: La famille.
4: Spider-Man.
2: Les au bout de la langue, c'est horrible.
0: Non, je l'ai sur le bout de la langue. Ah, vous êtes bon au cinéma en ce moment, hein. Ouais. Là, on a une bonne. Nat, est-ce que tu peux l'aider?
1: Ils ont un... non.
0: Ils ont un...

0: Un point sur l'info, un point sur les news sur Europe 2, c'est Grégory Macky, salut.
1: Salut Coé, bonsoir à tous, les températures se sont à nouveau envolées cet après-midi, elles n'ont toujours pas prévu de redescendre demain, prévision complète dans moins de 2 minutes. L'incendie n'est toujours pas fixé dans les Pyrénées-Orientales, mais la situation évolue favorablement selon le préfet du département. Les habitants d'une dizaine de communes ont pu regagner leur domicile, en revanche le feu progresse toujours fort dans la Drôme. 2500 hectares ont brûlé dans le Diois, c'est le pire incendie dans ce département depuis 30 ans. Deux centres de vacances ont été évacués, 500 enfants relogés, et le village de Montmor en Diois a également été évacué à cause des fumées toxiques. Un pompier volontaire est mort en combattant un feu de forêt ce matin en Savoie. Il était percuté par un bloc de pierre sur la commune de Planet dans le massif de la Vanoise. Le caporal Baptiste Gerfaux-Valentin était issu du centre de secours à d'Albertville. Il avait 22 ans. Tous les feux d'artifice du 14 juillet seront interdits dans le département de l'Hérault, excepté ceux tirés depuis la mer. À décision de la préfecture pour faire face au risque d'incendie. De nombreuses communes ont d'ores et déjà fait le même choix, notamment dans la Creuse, la Drôme, la Sarthe, les Deux-Sèvres ou encore dans le Morbihan. Et plusieurs villes ont décidé de remplacer ces feux d'artifice par des projections laser ou des spectacles son et lumière. Plus de livraisons en vélo aux heures les plus chaudes en cas de vigilance rouge canicule. C'est l'annonce faite cet après-midi par Uber Eats et Deliveroo. Décision prise sous la pression du ministre du Travail qui sommet ces plateformes de prendre des mesures pour protéger les livreurs en cas de forte chaleur. Donald Trump affirme ce mercredi que le cessez-le-feu avec l'Iran est terminé. Le président américain qualifie les Iraniens de menteurs. De nouvelles déclarations choc qui font suite à un regain de tension au Moyen-Orient. Les marchés financiers n'ont pas tardé à réagir avec une hausse du prix du pétrole et des bourses dans le rouge. Et puis Disney continue de recycler ses grands succès après Mulan, La Petite Sirène ou encore Blanche-Neige. Revoici Vaiana au cinéma ce mercredi, mais cette fois en version film avec des prises de vue réelles. Autre événement, les fans de Quentin Tarantino peuvent redécouvrir Kill Bill The Whole Bloody Affair, le montage intégral de plus de 4 heures réunissant les deux volets de la saga culte avec Uma Thurman. Et puis pour les amateurs de sensations fortes, il y a Evil Dead Burn. C'est le 6e film de cette franchise horrifique créée par le réalisateur Sam Raimi. Tous ces films donc à voir à partir d'aujourd'hui dans vos salles de cinéma préférées. Pas facile encore à cette heure-là d'arriérer son logement. La chaleur reste torride en ces débuts de soirée sur un gros 3/4 du pays. Les températures toujours comprises entre 23 et 32 degrés sur la moitié nord. Sur la moitié sud, il faut compter entre 29 et 37 degrés toujours en ce moment. La température à Perpignan et à Lyon pourrait ne pas redescendre sous les 27 degrés la nuit prochaine. Les prémices d'une nouvelle journée caniculaire demain. D'ailleurs, 72 départements seront en vigilance orange. C'est 5 de plus qu'aujourd'hui. Pas de baisse significative du mercure attendue avant la fin de semaine prochaine. Sandra est avec vous sur Europe 2.
2: Merci beaucoup. On se retrouve tout à l'heure. Grégory, pour la suite, restez avec nous. Plein de bons sons pour

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0: Ouais, c'est bien. Comme la suite du son, Tones & I qui arrive avec Dance Monkey pour les classiques et le dernier Charlotte Cardin, maintenant sur Europe 2, Pop Radio.

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Merci d'écouter les Nouvelles Europe 2. Restez avec nous pour la suite. Que du bon son pour vous accompagner, peut-être là en vacances. Et si vous êtes du côté d'Arcachon, peut-être, vous allez croiser...

0: 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Houdini, passez un bel été avec nous. Pour la suite, vous bougez pas, 30 minutes pop non-stop qui vont reprendre très vite avec Maneskin qui arrive. Il y aura aussi Jason Mraz et puis Teddy Swims avec Mr. Know It All sur Europe 2. Bienvenue.
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0: Dicte.
1: Dans l'Allier, vers Montluçon.
0: D'accord, tu fais quoi
1: dans 03.
0: D'accord, tu fais quoi dans la vie?
1: Je suis infirmière libérale et voilà, je suis une grande fan de Muse, donc rien que le vinyle, je suis super contente.
0: Ouais, bah écoute, ça va arriver à la maison, ça c'est une certitude. Maintenant pour le tirage au sort, on croise des doigts très très fort. Tu viendras avec qui? T'as une idée un petit peu de qui t'emmènera avec toi?
1: Je pense que je choisirai mon mari qui est aussi fan de Muse, quoi. Ouais. Si jamais ça, on est choisi, quoi. Donc ça, franchement,
0: ça pourrait être
1: c'est
0: pas
1: génial.
0: Mal. Et Berlin, vous connaissez un petit peu? Vous êtes déjà allé ou pas du tout?
1: Alors, pas du tout, et au vu de mon niveau en allemand, je pense que ça sera pas très glorieux.
0: Bon, en anglais, bon, ça devrait passer.
1: Ouais, c'est ça.
0: Okay. Bon, écoute, bonne chance à toi, Béné.
1: Merci,
0: je croise les doigts très très fort et peut-être que tu seras tiré au sort.
1: Ouais, j'espère, merci en tout cas, merci pour le vinyle, je suis super contente, merci Europe 2.
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0: Burna Boy, c'est la suite sur Europe 2. C'est parti pour l'info avec Grégory Maki. Salut Grégory.
1: Salut Sandra, bonsoir à tous. Les températures se sont à nouveau envolées cet après-midi. Et attention, spoiler, elles n'ont toujours pas prévu de redescendre demain, ni d'ailleurs avant la semaine prochaine. Prévision complète dans moins de 2 minutes. Les incendies ont déjà fait plus de dommages sur ces 8 premiers jours de juillet 2026 que sur l'ensemble du mois de juillet 2025 en France. C'est ce que révèle ce soir le système européen d'information sur les incendies de forêt. Environ 7800 hectares ont brûlé contre un peu plus de 4400, donc sur la totalité du même mois l'an passé. Et l'incendie qui touche le sud de Rome est toujours très actif ce soir. Plus de 430 pompiers tentent de ralentir les flammes dans une zone montagneuse. Un feu attisé par des vents forts, il a détruit 2500 hectares. Deux centres de vacances ont été évacués, près de 500 enfants relogés. Et dans les Pyrénées-Orientales, l'incendie n'est toujours pas fixé, mais l'évolution de la situation est favorable selon le préfet du département. Les habitants d'une dizaine de communes ont été autorisés à rentrer chez eux. Un pompier volontaire est mort ce matin en Savoie alors qu'il luttait contre un feu de végétation. L'homme de 22 ans était emporté par une chute de pierre. L'incendie s'est déclaré dans le massif de la Vanoise, à proximité des stations de Courchevel et de la Plagne. Uber Eats et Deliveroo annoncent qu'ils vont suspendre les livraisons à vélo dans les départements en vigilance rouge canicule, uniquement pendant les heures les plus chaudes, sur le créneau 14h-18h. Le ministre du Travail se félicite de cette décision. Jean-Pierre Farandou leur avait demandé vendredi dernier de prendre des mesures pour protéger les livreurs des fortes chaleurs. And the winner is Bernard Arnault. Le magazine Challenge publie son classement annuel des plus grandes fortunes de France. Le patron de LVMH détient avec sa famille un peu plus de 121 milliards d'euros. Les héritiers d'Hermès en deuxième position avec 114 milliards. Les frères Wertheimer, propriétaires de Chanel, sur la troisième marche du podium avec 95 milliards. La France compte actuellement 153 familles milliardaires. C'est 8 de plus qu'en 2025. C'est le Hollandais Olaf Kooi qui a remporté la cinquième étape du Tour de France tout à l'heure à Pau. Une fin de parcours mouvementée avec une chute dans le peloton à 5 km de l'arrivée. Il faudra bien surveiller les éventuels bobos avant la sixième étape demain, avec une route qui va sévèrement se dresser pour les coureurs. Probablement l'étape la plus sélective des Pyrénées, avec les cols d'Aspin et du Tourmalet à franchir, deux grands classiques de la Grande Boucle. Pas facile encore à cette heure-là d'aérer son logement. La chaleur est toujours torride dans ce début de soirée sur un gros trois quarts du pays. Température toujours comprise entre 23 et 32 degrés sur la moitié nord. Sur la moitié sud, il faut plutôt compter entre 29 et 37. En ce moment, la nuit prochaine ne sera pas facile à Lyon et Perpignan avec un mercure bloqué à 27 degrés. Pas facile non plus à Toulouse, 26 degrés. Ou encore à Paris, 25 degrés demain au petit matin. Pas de rafraîchissement prévu avant la semaine prochaine, malgré quelques averses orageuses localisées ce week-end. Vous retrouvez Sandra tout de suite sur Europe 2.
0: Merci beaucoup Grégory, restez avec nous pour la suite. Angèle qui arrive, Bruno Mars aussi, puis le son de la Coupe du Monde.

comme ça fait du bien ce genre de son sur Europe de Pop Radio. Le son de Bruno Mars, I Just Might. Vous restez avec nous sur Europe 2? Ben oui, parce que la suite, c'est Keane qui va débarquer pour les classiques. Et puis là, le son de Martin Garrix et Ed Sheeran qui étaient dans les tuyaux depuis 12 ans. Je pense qu'ils ont foutu, ils ont traîné. Et puis là, ils se sont dit, tiens, 2026, ça peut être pas mal pour le sortir. Voici Repeat It maintenant sur Europe de Pop Radio.

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2: Et je suis ravie, évidemment, de recevoir Tovlo sur Europe 2. Merci d'être
3: Merci
2: là.
3: Beaucoup.
2: Merci. Merci d'être là et ensuite, pardon pour notre accent. Parce que nous, les Français, on a beaucoup de mal à prononcer ton nom.
3: The exact is Tovlo.
2: Tovlo.
3: Tovlo.
2: It's okay. Parce que bah, j'ai demandé à des collègues de prononcer ton nom. Je leur ai demandé de me dire comment ils pensent que ça se dit. Écoute ça.
4: Alors, des fois, je dis Tovlo et des fois, je dis Tovlo. Voilà, débrouille-toi comme ça. Allez, bisous.
5: Tovlo.
2: Voilà. Donc, personne...

0: et elle entend que ça se passe en français, donc elle se dit mais c'est quelqu'un qui chante en français. Et voilà, elle a entendu Alors on danse, et en fait au début elle ne savait pas que c'était Stromae, et c'est comme ça qu'elle a eu son coup de cœur pour Stromae, que depuis elle espérait pouvoir collaborer avec lui, et puis bah, ça s'est enfin produit 10 ans après.
1: Et oui, et 10 ans après bah, c'est aujourd'hui. Et ce qu'on va faire là maintenant, c'est qu'on va l'écouter ce titre. Voici Tove Lo et Stromae avec Des Fleurs, et on revient juste après sur Europe 2. Évidemment.

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Là ce soir c'est balade mais en voiture. Ah oui, il y a la clim dans la voiture. C'est peut-être l'endroit où on est le mieux installé finalement. Bah restez là, en plus, c'est en ce moment la playlist Pop Europe 2, 30 minutes non-stop avec Shakira Die Die.

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Bonne soirée sur Europe 2 Pop Radio, il est 22h. On en plein dedans, la playlist pop Europe 2 pendant 60 minutes non-stop, ça c'est cool. Camille Yembe sera l'occasion de vous faire découvrir cet artiste après Clara Luciani, tout pour moi, Europe 2.

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Bon, là, c'est pas trop le moment, mais imaginez écouter ce morceau sur la plage, la petite sieste l'après-midi, tranquillement, avec Adèle Castillon. On est au top. Été avec toi sur Europe 2.

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2: C'est la playlist Pop Europe 2 pendant 60 minutes non-stop. Et en voilà une bonne idée. Un bonus Pop Europe 2. Et celui-ci fait bien plaisir. Dancing on my own. Voici Robin sur Europe 2.

Bienvenue sur Europe 2, il est 23h. Bon courage avec la chaleur, voilà, vous angoissez peut-être déjà des prochaines nuits que vous allez passer à pas très bien dormir. Bon courage, on est ensemble, hein, dans la même galère de toute façon. Voici Taylor Swift sur Europe 2.

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0: Je vous ai préparé Tumper City, ces trois potes qui ont monté ce groupe. Ils en avaient marre d'écrire des chansons que pour les autres. Ce sera après Charlotte.

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0: Là, je vous fais découvrir le dernier Bruno Mars. Ça s'appelle On My Soul. C'est sur Europe 2.

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Canon. Avant Muse, c'est Tame Impala sur Europe 2.

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2: C'est la Saint
3: Thibaut.
2: La Saint Thibaut. Bonne fête à tous les Thibaut. J'embrasse notre Thibaut, ah, on a un Thibaut. Copain
4: voilà,
2: dans le Nord qu'on embrasse très fort. Alors attendez, c'est où ma Saint Thibaut? Je l'ai perdu.
5: Tout en bas.
2: Pourquoi je l'ai perdu? Attendez. Ah là, merci beaucoup. 8 juillet, les Thibaut. Figure religieuse du Moyen-Âge. Thibaut, c'était un moine devenu père abbé d'un monastère cistercien des Vaux de Cernay.
5: Ah oui.
2: Vaux de Cernay, très beau château en région parisienne. Si un jour vous venez, vous verrez, c'est très beau, c'est dans les Yvelines. Voilà, il est vivait humblement, il balayait les couloirs, nettoyait les sanitaires. Alors, il est mort comment celui-là? Parce qu'il y a toujours un truc.
3: Alors,
2: non, il a une petite maladie.
3: Ouais.
2: Il est mort en 1247, deux morts naturelles.
5: Ah oui. Un rhume. Ah bah c'est bizarre, ça devait être un pistonné, lui.
2: Parce que d'habitude, il a raison. Parce que d'habitude, minimum, ils ont une tête tranchée, ils se prennent une lance ou des flèches. Hein. D'habitude, c'est toujours le 8 juillet, on souhaite aussi. Alors, c'est là où on arrive dans les prénoms chelous. La Saint Doucelin, Grimald, Grimaud, Kilian, Landrade, Procope, Kilian, Sumniva. Là, on arrive dans les médicaments, là. Sumnive, Symphorose. Là, c'est les MST, là, carrément. Oh, Thibald, Thiébaud, mon fils. Thibald. Tibald et Totma.
4: Totma.
2: Voilà. Ouais, vas-y, il y a des prénoms, il y a des gens qui ont disparu avec leurs prénoms. Ils sont jamais revenus. Appelez-moi des Thibauts en France. Voilà, on va pas fêter des bonnes fêtes. C'est mon cadeau, ça fait plaisir. Allez.
4: Symphorose, mais qui appelle son nom?
2: Symphorose, plus personne. Ouais. Soyons honnêtes. Plus personne n'appelle son nom.
3: La Saint-Symphorose.
2: Qui l'appelle Sumnive? T'es gentil,
4: ouais,
2: Sumniva.
4: Sumniva.
2: On dirait un antidépresseur. Tu vas prendre du Sumniva, toi.
5: Une bagnole.
2: T'as pas l'air d'aller, toi.
4: La Toyota Sumniva.
2: Oui, Thibaut.
6: Oui.
2: Bonne fête, Thibaut.
6: Merci beaucoup.
2: Bonjour, bienvenue sur Europe 2. Je m'appelle Coé. Stouff dit bonne fête à Thibaut.
3: Bonne fête Thibaut.
6: Merci Stouff.
2: Pietro dit bonne fête à Thibaut.
5: Bonne fête Thibaut.
6: Merci Pietro.
2: Corentin dit bonne fête à Thibaut.
4: Bonne fête Thibaut.
2: Thibaut, c'est un de nos auditeurs. Dis bonjour,
6: merci,
2: dis bonjour à Thibaut.
6: Merci.
2: Bonjour. Où est-ce qu'il habite Thibaut?
6: J'habite à Arbois, dans le Jura.
2: Très bien, très bien. Quel temps tu vas avoir aujourd'hui?
6: Oh bah très chaud, parce qu'en plus je suis en Espagne. Je suis routier, donc.
2: C'est ah.

0: crois. Ouais.
1: J'ai pas compris.
0: Ouais.
1: J'étais là, dans la petite descente habituelle, les yeux qui collaient encore.
2: Ouais, ouais.
1: Et là, paf.
0: Ah ouais, le pneu a explosé apparemment.
1: Oh, il a explosé. J'ai entendu le... J'ai même la gueule en vrac.
2: Bah, ça s'entend un peu, ouais.
1: Ah, je suis passé de jante de Twingo Tuning à un ange Oliver de multiple.
0: Oui, en effet, ouais, ça a changé. Bah, qu'est-ce qui s'est passé, dites-nous.
1: Bah, alors l'autre, là.
0: Ouais.
1: Seb.
0: Ouais, quoi. Ouais.
1: Alors l'autre, t'en déconnes, il a pas le compas dans l'œil.
0: Ouais.
1: Je pense qu'il pense que le passage à l'entrée du garage, il est large comme le détroit d'Ormuz.
2: Ah oui.
1: Oui. Il arrive avec son gros 4x4. Non, il n'avait pas les yeux en face des trous loussiques.
0: Ah bah non, et du coup, qu'est-ce qui va se passer pour vous, pardon?
1: Il va encore passer au sablage. Alors, faut que j'aille chez le kiné.
0: Ouais.
1: J'ai descendu 2 étages. Sur la gueule.
2: Ah ouais, ça
0: fait du bruit.
1: Sur ma gueule. Ouais. C'est violent. En plus, il y a les petits trucs dans la descente, là, clac, clac, clac, clac, clac.
2: Ah là là.
1: Mais bon, les aléas.
0: Ouais, les aléas d'une
1: La temps, dernière fois, c'était sa femme, là.
0: Ouais.
1: Nat.
0: Ouais.
1: Qui, soi-disant, c'était le trottoir qui s'est séché sur moi. Eh, hey, mon cul, c'est du cru. C'est du testicroussier.
0: Bon, bah, courage à vous, quand même, l'agent à coco.
1: Ben, merci. Ben, en plus, vendredi soir, on avait un rassemblement de tuning là, sur le parking du Action de Maubeuge.
0: Ah ouais.
1: Fallait que je sois belle, là, pour essayer de pécho la jante du Tiguan de Jordan de Douai.
0: Ah, ben, ah oui. Ouais.
1: Mais

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2: Question d'enfant au 06 33 11 32 11, écoutez.
3: Salut l'équipe, salut Coé.
2: Coucou.
3: C'est Zoé, j'ai 9 ans.
2: Bonjour Zoé.
3: J'adore ton émission, ça fait maintenant un petit moment que je t'écoute. Même parfois je suis un peu en retard à l'école parce que je t'écoute un peu trop longtemps. Mais j'ai juste une question pour Stouff. Est-ce que t'as déjà laissé ton téléphone sonner parce que t'avais la flemme de parler à quelqu'un de ton équipe?
4: Ça a dû me le faire.
5: Oh oui, bien. Le week-end, il y a des chances, oui.
6: Ça, je, oui, ça m'arrive de le faire. Je réponds pas tout le temps. Non, mais alors, si chez moi, par contre, mon téléphone vraiment.

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3: Oui,
4: les astuces pour se désintoxiquer de son téléphone. Par exemple, on va désactiver les notifications non essentielles. Tu gardes seulement tes appels et tes messages importants. Tu coupes tout le reste.
3: Ouais.
4: Moi, de toute façon, j'ai un peu d'avoir envie de cliquer dessus sur ce qui est arrivé dans ta notif. Ouais. Quoi.
3: Moi, il n'y a pas de notification. Les notifications news, machin.

0: peu d'avoir envie de cliquer dessus sur ce qui est arrivé dans ta notif. Ouais. Quoi.
1: Moi, il n'y a pas de notification. Les notifications news, machin et tout, déjà, elles n'existent pas. Notification mail, elles n'existent pas. Notification nouveau message, nouveau machin, ça n'existe pas.
0: Autre petite astuce, on peut utiliser des applications qui limitent le temps d'écran. En fait, t'as des applications qui te bloquent certaines autres applications de ton téléphone et tu ne peux plus aller dessus.
2: Mais tu t'auto-censures en fait.
0: Tu t'auto-censures,
3: Si vraiment t'as besoin d'y aller, tu mets juste à l'enlever.
0: Ouais, mais si t'as des gens qui sont accros à fond, ça peut peut-être les aider mentalement aussi.
1: Pour les enfants.
0: Oui, mais pour les adultes, ça...
1: Parce que le jour où t'as un truc pressé, tu diras « Ah, mais quel est le con qui m'a mis l'application ?» Je pense que t'as pas.
0: Une autre astuce, il faut pas prendre son téléphone comme réveil. C'est mieux d'acheter un vrai réveil parce que tu passes moins de temps comme ça le matin quand tu te réveilles. Tu as l'habitude d'aller scroller. Dès que tu enlèves ton réveil, tu vas scroller. Et le soir, avant de te coucher, tu mets ton réveil et tu scrolles.
4: C'est très, très mauvais de se réveiller avec la lumière du téléphone.
0: Bah oui, mais il y en a plein qui le font. Regarde, Vito, tu scrolles le matin. Oui. Voilà, bah voilà,
2: même
0: moi
2: quand
0: aussi.
2: Tu te lèves la nuit, tu te sers. Moi, je me sers de la lumière du téléphone pour pas réveiller ma chérie. Et du coup, tu arrives sur les toilettes, tu fais
4: Oh, tiens,
2: vidéo.
3: Moi, j'ai un réveil, mais je scrolle mon réveil.
0: Tu scrolles ton réveil.
2: Moi, je passe rien.
1: Moi, je vois rien, de toute façon. Je me réveille en pleine nuit, je regarde les messages, je vois rien.
2: Tu fais la technique pour continuer. Tu sais, tu fermes les yeux comme ça sur les toilettes pour continuer
4: oui,
2: à dormir
4: en rentrant.
2: Oui,
4: exactement. Je l'ai fait cette nuit, ça marche pas.
1: J'ai fait partout. Mais pas grave.
0: Une autre astuce pour éviter de prendre son téléphone, je sais pas si ça marche ou pas, c'est de mettre une photo de votre belle-mère ou quelqu'un que vous aimez pas en fond d'écran de verrouillage.
4: Oui,
0: Vous avez plus de prendre votre téléphone, il paraît.
3: Tu balances ton téléphone, tu le casses.
0: Tu vois ta belle-mère sur
4: le c'est pour ça que t'as mis une photo de Nathalie, toi, sur ton téléphone.
1: Mais vous savez quoi? Vous n'y arriverez pas. Vous savez qu'elle va vous défoncer parce que ça, la chemise que vous avez critiquée, qui est un cadeau,
3: c'est piètre. Hein.
1: Vous allez vous faire défoncer.
0: Et enfin, peut-être le mieux, c'est que tu confies ton téléphone à quelqu'un qui est un peu sadique, ta femme par exemple, tu vois. Tu lui confies ton téléphone à un petit.
1: Elle est sadique en plus. Ouais,
4: en plus, tu t'adresses à lui en disant ça.
1: Vraiment,
4: tu m'as pas regardé moi, tu m'as regardé lui.
1: Excusez-moi, mais là, vous allez voir.

0: pas regardé moi, tu l'as regardé lui.
1: Excusez-moi, mais là, vous allez vous faire.
2: Voilà, c'est foutu.
1: Jouer avec le feu.
3: Voilà, donc la personne garde le téléphone et ça t'évite d'aller le chercher parce que t'as pas envie d'aller t'adresser à cette personne-là.
2: Mais une
3: voilà.
2: Personne quoi, du coup, t'as dit?
3: Un peu sadique.
1: Sadique comme?
3: Non, j'ai comme votre femme.
1: Ah, pas du tout. Mais non, vraiment.
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3: Cette année, le Uber Eats Machine est de retour. Voici les meilleurs moments. Tout ce que vous nous avez le plus demandé sur les réseaux, classement du Uber Eats Machine, on l'avait retrouvé en octobre dernier, le Pad Thai avec une très belle reprise.
4: Ah oui.

0: Nous avions aussi de la musique classique dans le Uber Eats Machine avec la tarte tatin.
1: Tarte tatin. Tarte tatin.
0: C'était beau ça. Cet été, vous allez en manger. C'est le numéro 1 de l'apéritif. Le saucisson, pas n'importe lequel. On termine avec le saucisson cochonou.
1: À l'apéro.

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1: Le air croissant, d'après vous, je vous le dis, ça vient de Pattaya. D'après vous, c'est quoi? C'est une belle info, faut la trouver.
2: Ah ouais, mais non.
3: Ah ouais, donc c'est un truc pas bien.
2: Bah, ah ouais, mais non.
1: Pas bien, pas bien.
2: Ah ouais, mais non.
1: Pas bien.
2: Ah ouais. Mais non.
1: C'est comme les fameux jeux de mots. Crit hair.
4: Ah, c'est air
1: comme cheveux.
5: Voilà. Ah ouais, j'étais parti.
1: Venez prendre du bon hair. Ah ouais. Tu vois, ça veut dire cheveux. C'est une pâtisserie à Pattaya, garnie de mèches d'algues noires. En fait, t'as l'impression que ton croissant, il a la touffe d'Elvis.
6: Oh, oh, c'est
1: et honnêtement, tu le vois, c'est dégueulasse, sauf que ça se mange parce que c'est des trucs d'algues.
2: Ah oui,
1: voilà. Alors chelou. Le look, bon, il laisse des gens se sentir mal. La friandise, elle, elle est bonne. Ça se mange, les gens veulent le goûter par elles-mêmes. Voilà, ça s'appelle
4: croissant.
1: Avec
3: une vieille touffe.
1: Ça vous branche?
2: Ah ouais, mais non.
1: Je te jure, c'est Elvis avec les rouflaquettes.
2: Ah ouais, mais non.
3: Ouais, cheveux, cheveux.
2: Ah ouais, mais non.
3: Vous
4: dirait tout ce que t'as dans le fond de la baignoire.
1: Ouais.
2: Si,
1: il y a un petit côté chouchou croissant aussi.
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1: Coup de foudre à Notting Hill. On parle d'amour. Oui. On parle d'amour.
2: On parle d'amour. Oui.
3: Aimez-vous les uns les autres.
2: Voilà. Et bah, est-ce que les animateurs ont déjà vécu un coup de foudre? On va le demander tout de suite. Pour commencer, on a Nikos Aliagas avec nous. Bonjour Nikos.
4: Salut Lélo. Salut Stouff.
2: Salut.
5: Tu apprendras à lire toi quand c'est marqué générique Starac, c'est pas 50 minutes. Ouais. Bravo le bac S.
1: En même temps, il a eu un bac S, il ouais, a pas. Voilà.
5: Bah, ça sert à grand chose, regarde.
1: Évidemment, bah, c'est le générique de la Starac. Ouais, ouais. C'est ce que vous allez faire, Corentin. Je vais attendre, je vais vous mettre un petit suppo calmant. On va, et puis on va attendre qu'ils nous mettent le générique de la Starac. Tu sais, fils, je suis là, je peux attendre quand je suis venu parce que c'est au firmament des étoiles qu'on retrouve les plus grands talents. Salut les loups. Salut Stouff.
5: Non mais après c'était mieux que 50 minutes inside.
1: T'en bouge pas fils, je fais une photo sépia. Regarde. Voilà Stouff, t'as plus qu'à la retoucher pour enlever ta moustache.
2: Ça va,
1: Nico. Lélo, je suis en pleine préparation de la nouvelle saison de la Star Academy, mon émission favorite. Mon coup de foudre télévisuel.
2: Ah bah, et justement, en parlant de coup de foudre, à part pour la Starac, vous en avez déjà eu, Nikos, ou pas?
1: Mais moi, une chanson d'amour d'Élodie Frégé.
5: Oula.
2: Ah, j'adore. Même si c'est louche, la ceinture.
1: Ah, coupe-moi cette merde. Je vais vous raconter ça à capella. C'était un soir d'octobre 2013, pendant un prime de The Voice Kids.
5: Waouh.
1: Cette histoire commence. Après quelques minutes, elle me fait frissonner les poils du lobe, me transperce l'orifice auriculaire, provoque en moi un désir indescriptible. Elle me sauve la vie.
2: Vous parlez de qui? Une chanteuse qui chantait bien ou...
1: Pas du tout. Ah. Je parle de ma paire de boules quies qui m'a empêché de me suicider en m'empêchant d'écouter les interprétations de The Voice Kids.
5: Ah ouais.
1: Ces enfants qui reprennent du ABBA en déprimant ou qui arrivent à rendre mon vieux Daniel Guichard plus triste que ce qu'elle est déjà.
5: C'est vrai.
1: Ah, faut pas être au bord du burn-out pour regarder The Voice Kids, sinon c'est quel enfer. Donc merci à cette paire de boules quies qui m'a sauvé la vie. Te quiero, ça veut dire je t'aime en grec. Bisous
5: non,
1: les loups.
5: Pas du grec.
2: Oui, non, pas. Merci beaucoup Nikos, à très bientôt. On va finir avec Jacques Chirac qui lui a connu le coup de foudre. Monsieur le Président, bonjour.
6: Vous m'entendez de là-haut?
2: Oui, on vous entend très bien.
6: Ça va les vivants?
2: Oui, bien et vous?
6: Ça va. D'ailleurs, on a passé une belle soirée, on a regardé la Coupe du Monde pendant que Gorbatchev mettait des ananas dans le huc d'Hitler. C'était une bonne soirée, on s'est détendu.
7: Ça rigole, hein?
6: Parler coup de foudre, c'est ça?
2: Oui, c'est ça. Et d'ailleurs, j'aimerais savoir comment s'est passé ce coup de foudre avec Bernadette.
6: Bernadette.
2: S'il vous plaît.
6: Écoutez, je vais être honnête avec vous, je peux bien vous le dire maintenant. C'était pas un coup de foudre.
2: Ah bon?
6: Pas tortillé du cul pour chier droit. De base, Bernadette, c'était juste un coup. Pas de foudre. Le coup de foudre, c'était avec ma secrétaire. Combien de fois elle m'a taillé le crayon pendant que Bernadette repassait mes pantalons? Et je peux vous dire que, vu la taille de mes pantalons qui arrivaient juste en dessous des gougouttes, j'avais le temps de faire tout le Kama Sutra dans le placard. On m'appelait 5 minutes douche comprise. C'est pas pour rien qu'elle. Bonne époque. Parce que... Oh merde, la porte vient
7: d'arriver. Oui, vous disiez...

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1: Patrimoine, gastronomie, artisanat, 14 villages sélectionnés rivalisent de charme. Les habitants vont découvrir un Stéphane Bern toujours intrigué par les particularités locales, comme vous pouvez l'entendre. Ça, c'est un copier-coller du programme télé.
2: Ah oui.
1: Évidemment, qui sera le grand gagnant de cette édition 2026?
3: Bien, pour commencer à en parler, on a le premier intéressé, Stéphane Bern. Oh, bonjour.
4: Bonsoir à tous et bienvenue dans Au secret d'histoire spéciale vie de merde de Stéphane Bern.
3: Ah oui, d'accord.
4: Alors, vous savez, le présentateur que l'on envoie vadrouiller dans 150 villages à la noix de France.
2: Ah, ouais.
4: Oh, ça me brise les rostons d'une force. Vous ne pouvez pas imaginer. Est-ce que vous ne pouvez pas y envoyer Cyril Ferraud, le chouchou des Français?
2: Ah, c'est vrai,
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1: Belle journée également pour le Tour de France. Pietro, est-ce qu'on peut en savoir où on en est?
3: Vite,
1: mais vraiment vite.
3: Le Tour de France, ouais.
1: Vite, hein.
4: Le Tour de France, Pogacar, hier, il s'est fait une journée off, il a laissé partir tout le monde, donc il a perdu son maillot jaune.
1: Oh.
4: Mais en fait, ça l'arrange.
3: Pourquoi?
4: Parce que du fait qu'il n'ait plus les maillots, il n'a plus les protocoles, il n'a plus les podiums, il n'a plus les contrôles.
1: Il dit qu'en fait, ça lui fait une soirée plus cool, Pietro.
4: Ça lui fait gagner jusqu'à deux, ça peut lui faire gagner deux heures de son temps. Et du coup, c'est comme ça, il est tranquille, il est peinard, il rentre dans son bus.
3: Mais il va gagner?
4: Mais oui, il va gagner.
1: Posons la question à Jean-Quête Exclusive, notre journaliste qui a bossé sur le Tour de France.
5: Ils dorment sur des chaises pliantes pendant 3 jours pour voir passer des cyclistes pendant 4 secondes. Ils connaissent le prénom de tous les coureurs, mais pas celui de leurs voisins. Ils applaudissent des hommes en lycra, puis se battent pour un porte-clés lancé par la caravane. Pourquoi des millions de Français vivent-ils le Tour de France comme une mission nationale? 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
1: Oui, j'enquête exclusive, mais au Tour de France, attention aux débiles.
5: Chaque année, ils reviennent. Oui. Ils sont des centaines. Ils se croient plus rapides que les meilleurs cyclistes du monde. Leur technique, courir à côté des coureurs pendant 5 secondes, en hurlant comme si le maillot jaune était leur cousin. Résultat, un mollet en feu, une chute évitée de justesse et un passage au ralenti sur toutes les chaînes de télé. Pourquoi ces champions du dimanche pensent-ils pouvoir suivre des athlètes qui roulent à plus de 50 km/h? Qui sont ces débiles prêts à finir dans un fossé, juste pour passer 2 secondes à l'écran? 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
1: On va terminer, chère enquête exclusive, bien évidemment avec le très très beau portrait de la semaine.
3: Ah.
5: Dans le portrait de la semaine, Benoît. Benoît était venu voir passer le peloton, comme chaque année. Casquette, merguez, camping, la panoplie complète. Puis une gourde atterrit à ses pieds. Il la ramasse.
6: Hey, c'est peut-être celle de Lance Armstrong.
5: Il boit une gorgée. Erreur. En moins de 10 minutes, son cœur bat tellement vite que sa montre connectée appelle les pompiers toute seule. Des bosses lui poussent sur le crâne, son zizi devient fluo, et depuis, il monte les escaliers en danseuse. Simple boisson énergétique, cocktail de vitamines, ou recette si musclée qu'elle ferait pédaler un tracteur en col de montagne, nous avons retrouvé cet homme.
1: Ah.
5: Aujourd'hui, il dépasse les vélos électriques, juste pour aller chercher une baguette. Le portrait de la semaine, l'homme qui a bu dans une gourde du Tour et qui depuis demande un contrôle antidopage avant chaque barbecue. Le portrait de Benoît, c'est dimanche, dans cet A8 sur...
1: C'est ça. Bah évidemment, on met tout sur C'est ça.
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2: Attention, aujourd'hui c'est la journée mondiale des langues, pas les langues parlées. D'accord. Pour la peine, aujourd'hui je vais jouer avec vous l'équipe. Nous allons faire chacun notre tour. Il va y avoir des mots. Alors, vous allez nous dire dans quelle langue c'est ou pas ?
3: Oui, je vais vous le dire, oui, si vous voulez, mais ça n'avancera pas à grand-chose.
2: Ah, ça dépend. Ah. Vous savez, moi, il y en a qui sont bilingues.
4: Polyglotte.
2: Catalogue même, moi, je suis plus vraiment... je suis tout. Hein. Le principe, c'est qu'il y a une phrase, vous allez devoir essayer de deviner si ce qu'on vous dit ou ce que vous entendez est gentil...
5: Ou méchant.
2: Ou méchant.
6: Okay. D'accord.
2: Sympa, teigne. D'accord ? Okay. On y va, première phrase, c'est piètre.
3: C'est du chinois.
5: Ah, la voix, elle est mignonne. Je trouve que c'est mignon, ça. C'est gentil, ça.
3: Ouais.
5: C'est un compliment.
3: Ouais. Ça veut dire, mets-toi un ananas dans l'anus.
2: Je pourrais écouter...
4: Eh ben, c'est gentil.
2: Je pourrais écouter...
4: Ça dépend sur quel ton c'est dit.
2: Je pourrais écouter ce que ça donne en chinois, mets-toi un ananas dans le... Là, c'est le pire, c'est pour les Chinois qui nous écoutent à Paris, qui disent, ah bon
3: hein?
2: Bon, bah, d'accord.
3: Je me suis fait tatouer sur le bras, ça.
2: Allez, on y va, on continue.
7: Alors,
2: quelle langue? Faut dire la langue.
3: C'est du finlandais.
5: Ah ouais.
8: Nous coin a été c'est comme ça.
7: Ça n'a pas l'air gentil, ça.
5: Non, ça n'a pas l'air. C'est comme ça.
3: J'ai couché avec ta maman.
5: Il ah, y a des messages subliminaux.
2: Vas-y, tu m'en mets un. Vas-y. Allez. En quelle langue?
3: Là, c'est du polonais.
9: Jesteś bardzo przystojny.
4: Oh là, c'est vindicatif, ça.
2: Eh ben non, je pense que c'est gentil. Je pense qu'il faut pas s'attarder à la voix artificielle. Je pense que c'est gentil. Faire écouter.
9: Jesteś bardzo przystojny.
2: Non, bardzo psz.
4: Il te menace là.
2: Non, pas du tout. Vas-y. Ouais,
3: ça veut dire tu es très beau en polonais.
7: Ah.
3: Gentil.
4: C'est étonnant de ta part que t'es mis en chef alors que moi, il y a les ananas et puis.
2: T'aimes les fruits et légumes. Bah voilà. Ouais. Allez, on continue, Corentin.
3: Allez, Corentin.
5: Quelle langue?
3: Là, c'est une. C'est de l'albanais.
5: Oh, je connais.
9: Quelle taquette ta goyas.
5: Ça c'est gentil ça. Il chante un peu.
3: Ça veut dire tu pues de la bouche.
2: Ah, fais-moi réécouter tu pues de la bouche.
9: Quelle taquette ta goyas.
2: Eh ben c'est ça.
5: On le dit comme ça, je dis bah ok. Tu aussi.
2: Pues de la bouche en albanais, c'est pas méchant stouf. Ah pour moi, vas-y.
3: Allez,
2: vas-y.
3: Pourquoi?
2: Gentil.
8: Ești foarte bine îmbrăcat.
5: Quelle langue ça c'est?
2: Roumain. J'ai entendu un.
3: Roumain.
2: Le truc, refais écouter.
3: Du roumain.
8: Ești foarte bine îmbrăcat.
4: Elle est amoureuse là.
5: Ouais.
4: Non, si elle est amoureuse.
3: Non, là, c'est gentil. Mettre que des trucs gentils.
2: Ça,
3: non
2: je
3: plus.
2: Sens la saloperie ça.
4: Elle est amoureuse, je te dis.
2: Je dis, elle est amoureuse.
3: Tu es bien habillé, ça veut dire.
4: Voilà, tu vois.
2: Vito, merci de choisir au hasard.
3: C'est,
2: merci.
3: J'appuie sur les boutons.
2: Allez, stouf.

0: Face.
1: Non, ça a l'air gentil.
2: J'aime le saumon.
3: T'as une tête de cochon.
4: Allez, allez.
0: Je me suis, face.
4: Je me suis, t'as une tête de cochon. Ouais, d'accord,
3: c'est trop.
5: Mash ikve kozé.
3: Ça, c'est du tchèque.
2: Oh, ça, bah, je connais le tchèque, j'ai des origines tchèques. Ouais, ouais, et c'est... ça veut dire t'es beau comme un camion.
3: Ouais. T'as le cuit d'une chèvre.
4: c'est mignon, t'as le cuit d'une chèvre. Restez avec nous dans un instant, le saint du jour. Encore un pour moi. On fêtera les Thibaut dans un instant. Tiens, je pourrais vous appeler pour vous faire un bisou pour la saint Thibaut. Nous aurons tout à l'heure l'invité du jour, ce sera ma.
6: Ta jante.
4: Ma jante.
6: La jante
4: qui a pris le trottoir d'Europe 2 là, dans la descente du parking. Elle sera notre invitée et vous nous raconterez, les auditeurs, si vous avez eu une petite merdouille. Matin au réveil pour débuter la journée, 06 33 11 32 11. Un dernier, vas-y, quelle langue?
3: Là, c'est du russe.
4: Vas-y.
3: Peut-être un peu.
0: Ты потрясающий.
4: Non, ça c'est ça.
1: Ça chie, ça finit par ça chie.
4: Non,
1: quand même.
4: Mais ne vous fiez pas à ça, parce que moi j'ai appris le russe à l'école. Ne vous fiez pas à ça, c'est l'équivalent du point d'exclamation. Ça, c'est une petite gentillesse.
3: Ça, ça veut dire tu es excitant.
4: Eh ben voilà, comme par hasard.
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3: Votre journée a-t-elle mal commencé? Dites-le nous, prenons David. Ça va mon David?
4: Salut Coco, salut toute l'équipe.
3: Alors salut. Mon David Ounet, cette petite journée, comment elle était?
4: 4h du mat, je me lève et je te bouscule. Non, je sors le chien et en mettant les chaussures, elle m'avait vomi dedans.
5: Ah, oh, pas mal.
3: Ça, je pense que c'est la pire sensation. Ça non. Et le caca dans la chaussure.
6: Ah, non, il y en a une autre aussi que Pietre avait vu.
5: Moi, j'avais le
6: frelon dans la chaussure.
3: Ouais, mais ça fait très mal.
5: Ah, je te confirme.
3: Que le vomi et le caca, c'est humiliant. Oui. La journée, elle démarre mal, tes pieds sont en plein contact.
6: Oui, mais au bout de 5 minutes, c'est oublié.
3: C'est quoi comme chien?
4: Un Jack Russell.
3: Oh, un petit vomi de Jack Russell.
6: Oui,
3: ça,
6: oui.
3: Ça pourrait être un Doberman ou un très gros chien. Ça,
4: oui,
3: ça va encore.
4: Vrai.
3: Bisous, mon David. Bonne journée.
4: Salut, du
6: courage.
3: T'embrasse fort. Émilie.
7: Salut, Coé. Salut, l'équipe.
3: Salut, Émilie. Comment ça va, Émilie? Alors, cette journée, elle a démarré comment?
7: Elle a démarré. Je ne suis pas au travail parce que j'ai les pieds tellement gonflés à cause de la chaleur que je n'ai pas pu mettre de chaussures.
3: Ah, tu dois avoir des sacrés potes.